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0: 2024 a été l'année la plus chaude jamais enregistrée à l'échelle mondiale, avec un record de la température moyenne des océans selon l'observatoire Copernicus. En moyenne, 2023 et 2024 ont dépassé la limite d'1,5 degré fixée par l'accord de Paris.
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1: Image traditionnelle, celle des énormes tas de coquilles de moules hier soir à Lille après la grande braderie. On en a ingurgité des tonnes.
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5: 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Le chef d'entreprise avait été enlevé mardi à Vierzon et séquestré, ainsi que son épouse. Il a été mutilé à la main. Les investigations se poursuivent.
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0: Mettons des millions sur Weibo, le réseau social chinois, à avoir commenté cette vidéo, celle d'une employée frappant violemment et à plusieurs reprises son patron à coups de serpillière. La raison, ce patron la harcelait en lui envoyant des textos à caractère sexuel. Madame Zhou, la victime, a reçu un immense soutien populaire, les affaires de harcèlement débouchant très peu devant la justice en Chine.
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8: Autre tribu amazonienne, les Zoé, qui sont polyandres et polygames, c'est-à-dire plusieurs maris et plusieurs femmes. Alors, vous pensez peut-être que ça pose des problèmes, effectivement, de temps en temps il y a des problèmes, mais ils les résolvent grâce à la technique des chatouilles, des guilis. Ils se chatouillent et ça résout tous les conflits sociaux. Dans le...

C'est dans Ézéchiel 25, verset 10. La marche des vertueux est semée d'obstacles qui sont les entreprises égoïstes que fait sans fin surgir l'œuvre du malin. Béni soit-il l'homme de bonne volonté qui, au nom de la charité, se fait le berger des faibles qu'il guide dans la vallée d'ombre de la mort et des larmes, car il est le gardien de son frère et la providence des enfants égarés. J'abattrai alors le bras d'une terrible colère, d'une vengeance furieuse et effrayante sur les hordes impies qui pourchassent et réduisent à néant les brebis de Dieu. Et tu connaîtras pourquoi mon nom est l'Éternel, quand sur toi s'abattra la vengeance du Tout-Puissant.

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8: Il y a énormément de choses qu'on peut faire pour agir. Le dernier rapport du GIEC est très clair. Nous avons aujourd'hui toutes les connaissances, toutes les technologies et même toutes les ressources financières pour atteindre les objectifs de l'accord de Paris et donc pour garder la hausse de la température moyenne mondiale en dessous de 2 degrés d'ici 2100. Simplement, c'est une question de volonté.
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0: aussi curieux que cela puisse paraître, la greffe fécale fonctionne comme n'importe quelle autre greffe. D'un côté, un donneur anonyme 500 pathologies infectieuses qui va faire don de matière fécale. 50 à 60 grammes qu'il faudra réintroduire rapidement dans le microbiote du malade, autrement dit dans sa flore intestinale.
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0: Mais qu'est-ce que tu crois? Que la bière que tu vas boire au café, c'est pas politique? Chaque fois que tu bois de la Henken, par exemple, qu'est-ce que tu crois que tu fais à part prendre un peu de bide? Tu donnes un peu plus de force de pouvoir à Henken. Résultat, Henken la hollandaise va racheter Fischer la française. Résultat, Henken va fermer des sites de production en France, question de rentabilité. Résultat, un peu plus de chômeurs chez nous. Tu vois? Si t'avais bu de la Fischer à la place de la Henken, t'inversais le processus.
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Il ne faudrait pourtant pas croire que la morphine dont je suis l'esclave ait fait de moi un être faible ou dégénéré. Lorsque vous aurez lu ces quelques pages hâtivement griffonnées, vous ne vous étonnerez pas.

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0: là, tu vas voir. 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
3: Affaire de violent bizutage au sein de l'armée de l'air. Un jeune militaire porte plainte. Il y a 2 ans, il a été attaché au pied d'une cible. Des mirages auraient tiré autour de lui.

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ceux qui ont pris tout le plat dans leur assiette, laissant les assiettes des autres vides, et qui, ayant tout, disent avec une bonne figure, une bonne conscience, nous, qui avons tout, on est pour la paix. 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

0: festif.
1: Quand le soir, dans vos belles maisons, vous allez embrasser vos petits-enfants, avec votre bonne conscience, vous avez probablement plus de sang sur vos mains d'inconscient que n'en aura jamais le désespéré qui a pris des armes pour essayer de sortir de son désespoir.

0: briser la glace.
1: Mais ne nous trompons pas. Il n'y a pas de violence qu'avec des armes. Il y a des situations de violence. Il y a tel et tel peuple du monde que je connais très bien, où j'ai été tant de fois, où il n'y a plus aucune espérance.
2: Yo, ah, Yone, tu connais.
3: Lou Bangers.

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2: Personnes interpellées dans l'enlèvement du cofondateur de l'entreprise de crypto-monnaie Ledger. Le chef d'entreprise avait été enlevé mardi à Vierzon et séquestré, ainsi que son épouse. Il a été mutilé à la main. Les investigations se poursuivent.
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3: Ya, canaille, la chronique, mon pote. Sur une prod de Messa, la dernière en ligne, intitulée Brother. Depuis le 30 novembre. One shot.

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8: 1 milliard de dollars, c'est notre chiffre du jour. Et c'est surtout la somme que pourrait toucher Elon Musk. Le conseil d'administration de Tesla a proposé un plan de rémunération inédit pour son patron. Il s'étale sur 10 ans et prévoit d'octroyer des actions à Elon Musk en fonction de la valorisation boursière de son entreprise. Ce plan doit encore être approuvé par les actionnaires.
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0: grand master flask.
1: Le bon monster, hein. T'as pas vu bête mal? Vas-y, envoie gros.

0: crazy motherfuckers.
1: Yeah. Dimanche 4 août, 5h23. C'est le début du voyage. Daniel. Yeah. À partir d'où peut-on le mieux se ressourcer que de la source ?

0: Oi.
1: Yeah.

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1: Laissez la faire quand même, hein.
2: Tu peux la faire aussi, hein.
1: Non, non, il faut la faire,
2: bah,
1: la vaisselle.
2: Bah, tu peux la faire aussi.
1: Non, non, non,
2: bah,
1: dépêchez-vous.
2: Bah, je la ferai pas, moi.
1: Parce qu'on est les bonus de personne ici.
2: Allez,
1: elle ne me répond pas.
2: Je m'en fous,
1: viens faire la vaisselle
2: et
1: tais-toi.
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1: Elle pèse 125 kilos et peut théoriquement neutraliser un individu. Elle est dotée d'un système de reconnaissance faciale et d'un canon affilé. 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Le robot est aujourd'hui télécommandé. À terme, il sera autonome.
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0: la lenteur.
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0: J'ai gardé mon calme, mais en fait, j'étais foudrage. Elle avait osé me menacer. Personne fait chier le vrai Johnny. Alors personne fait chier Johnny Texas, ok?
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2: Oye,

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0: Mon grand-père disait, une bonne branlette vaut mieux qu'un mauvais mariage. Et joignez souvent le geste à la parole.
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4: Hey yo, Inch, balance-moi une petite saleté, on va leur donner ça sans putain de préliminaire. Yeah! Ça m'a l'air bon, ça. Ok. Hey yo, c'est la résistance!

0: mangiez vos ennemis pour être plus fort? Non. On les mangeait pour le goût. Rien à voir avec la force. C'est comme la pêche. Pourquoi vous pêchez du poisson? Pour manger. Parce que vous trouvez ça bon. C'est pareil avec les gens.
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2: Gardez la fortune des 500 premières fortunes de Challenge et vous les comparez sur les 15 dernières années, vous avez un facteur 6, c'est-à-dire que leur fortune a été multipliée par 6. Ce que personne dans la classe moyenne ou même dans la classe supérieure n'a vu.

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0: yeah.
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0: pas les mêmes vies.
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0: voulez bien, on se taillera des pipes plus tard, les enfants.
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0: Tu vois, il y a un barème quand tu laisses un corps, c'est-à-dire tu fais trois fois son poids, normalement un homme moyen comme cette victime ici, c'est trois fois son poids. Mais sinon, par exemple, ça change, hein. Tu as pour les enfants ou pour les nains, ça change. Pour un enfant, c'est... il est plus léger, un enfant, hein. C'est deux fois son poids, c'est quatre fois son poids. Comment ? Non, non, parfois, par exemple, pour les nains, c'est une fois son poids, c'est beaucoup plus lourd, hein. C'est... les os sont beaucoup plus lourds chez un nain, donc c'est une fois le poids. Une vieille dame, par exemple, ou un vieil homme, cinq fois le poids. Les os sont poreux, déjà.
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laisse se terroriser ce putain d'enfoiré. Alors, comme ça, je peux voir que vous avez fait de la musique. Du piano, disons, le conservatoire.

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12: Bonjour à toutes et bonjour à tous et bienvenue à vous dans ce nouveau numéro de Frères de Chaussures, le 14e exactement de cette 18e saison. Frères de Chaussures, c'est une émission consacrée au rap français, enfin francophone plutôt, puisque ce qui compte dans le rap pour moi ce sont les paroles et que je comprends pas assez d'autres langues pour profiter à fond des finesses et des jeux de mots quand on sort de la langue française. Donc émission rap francophone animée par moi-même Rémi, vieil auditeur de rap mais qui s'y est mis sur le tard et qui continue de kiffer malgré son grand âge et qui a priori parle de lui à la troisième personne. Je me suis mis à écouter du rap vers la deuxième moitié des années 2000, moi qui suis né en 86, c'est déjà très tard hein, pour découvrir cette musique. Et le rap ne m'avait pas attendu pour se développer, bien heureusement pour lui. Moi qui venais d'autres musiques, hein, chansons françaises, métal, techno, ska, reggae, bref, j'ai eu mes phases à l'adolescence. Qui êtes-vous pour me juger, déjà? Donc je découvre tard cette musique, je commence par des artistes accessibles pour mes petites oreilles, et puis je rattrape aussi le retard accumulé tout au long de ces années à pas connaître les classiques, sauf évidemment les plus mainstream type NTM ou IAM. Et puis je découvre petit à petit de nouveaux artistes, je m'enfonce dans les méandres de cette musique qui elle-même, devient de plus en plus tentaculaire au fur et à mesure des années. J'ai pas aimé la trap au début, puis j'en ai écouté. J'ai pas aimé l'autotune au début, puis j'ai appris à l'écouter. C'est parce qu'on apprend à écouter la musique aussi. Bref, j'ai un peu l'impression que grâce à cette musique, alors que je n'écoute que ça, eh bien, mes horizons musicaux se sont largement ouverts. C'est assez paradoxal, mais c'est comme ça. Et c'est ce qu'on va écouter encore dans cette 14e émission. Il y aura des artistes dont je vous ai déjà parlé, d'autres que vous allez découvrir, des artistes très jeunes et d'autres plus anciens. Malheureusement, ça manque encore une fois de meufs dans cette playlist et je m'en excuse. Et je m'excuse aussi parce que je vais vous reparler d'un artiste dont j'ai déjà parlé dans ma dernière émission, la numéro 13. Alors je m'excuse pas parce que le gars est très très fort et que je me lasse pas de l'écouter, mais c'est vrai que quand j'ai enregistré ma dernière émission, je vous ai passé un de ses singles sans savoir que l'album allait arriver aussi vite. Et là, pif paf, il a sorti un album, donc je vais en reparler aujourd'hui. Voilà, c'est aussi l'inconvénient ou l'avantage d'enregistrer les émissions avec quasi 3 semaines de décalage avant leur diffusion. Ça engendre parfois quelques anachronismes, quelques redondances, mais c'est pas si grave finalement, si vous regardez bien. Donc voilà encore 7 morceaux de bon gros rap, le 7e sera encore une fois consacré à du rap non francophone. Là aussi c'est souvent américain ou anglais, parce que c'est vraiment ce que j'écoute le plus quand j'écoute pas de rap français. Mais il faudrait que j'essaye de diversifier un peu parce qu'il y a des trucs super dans le monde entier, le hip-hop est international. En Italie, en Espagne, en Allemagne, en Hollande, en Nouvelle-Zélande, tout ce qui est Amérique du Sud, Amérique latine, c'est très très très très fort. Là dans une de mes prochaines playlists, il y a un morceau de demi-portion avec un rappeur japonais. Voilà, donc c'est assez fou et ça montre à quel point cette musique est international si vous en doutiez encore, mais j'ai pas assez de temps et surtout pas assez de connaissances, donc j'avoue que souvent je choisis un peu la facilité avec les anglais et les quinri. Et donc cette émission est diffusée sur pas moins de 19 radios un peu partout en France, ce sont des radios associatives qui ont donc des grilles de programmes largement alimentées par des bénévoles dont je fais partie, et moi en échange là pour mon émission je leur demande une attestation de diffusion que j'envoie à la SCAM, la Société Civile des Auteurs Multimédia, avec laquelle du coup je gagne quelques droits d'auteur juste sur les conneries que je raconte, évidemment pas sur les morceaux que je diffuse, ça n'aurait aucun sens. Donc un grand merci à Radio Escapade, Radio Sommaire, Radio Grille Ouverte pour le département du 3-0, le Yard, le 30, et oui, car c'est là qu'on habite, Radio Vassivière autour du plateau de Mille Vaches, Radio Coquelicot dans le 03, l'autre radio en Mayenne, Radio Larzac et Radio Temps Rodez pour le 1-2, le 1 au carré, le 12 parce que c'est de là où on vient, Radio Calade dans le 6-9, Radio Valois Multien pour le 6-0, Couleur FM dans le 38, Fréquence Mistral, tenez-vous bien, dans le 4-5-6 mais aussi le 13, le 83, le 84, bim, qu'est-ce qu'il y a ? Radio Alto dans le 73, Booster FM dans le 31, Radio Libre en Périgord en 24, Frequenza Nostra pour le 20, Radio Gemozo dans le 88, FM 43 dans le 43 et enfin Fréquence Luz du côté du 65. Voilà pour ce petit tour de France. Je remercie chaque fois ces radios. C'est peut-être un peu relou pour vous en tant qu'auditrice et en tant qu'auditeur, mais c'est très important pour moi et de rappeler que ces radios associatives sont essentielles au bon fonctionnement du paysage médiatique français, que c'est une exception mondiale presque, et vous pouvez soutenir ces radios en allant les voir, en adhérant. Car ce sont des radios associatives, donc vous pouvez juste adhérer à une association et rien que ça, c'est déjà un gros soutien. Vous pouvez aussi, comme moi, proposer des émissions, essayer d'être administrateur si le cœur vous en dit. Bref, il y a plein de postes et plein de trucs que vous pouvez faire pour aider vos radios associatives locales, donc n'hésitez pas à aller les voir. Voilà, maintenant, place à la musique.

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On commence avec un habitué de l'émission, Rob. Le morceau s'appelle Le bruit des sirènes. Très très gros morceau sur une prod de Johnny Ola. C'est extrait de son projet La part des anges, partie 1. Un projet 7 titres qui est sorti le 20 février dernier. Rob, qui s'est aussi appelé Robin des blocs, puis Rob des blocs, puis Rob. Ça réduit finalement là, 3 lettres, je pense pas qu'on pourra faire plus court. C'est un rappeur de Créteil, plus précisément, qui vient du quartier des Bleus et Bordières. Il a commencé à sortir des trucs vers 2020, mais il a commencé à rapper bien avant, au début des années 2010. Moi, je l'ai découvert début 2020, justement, avec la sortie du projet Replay, et depuis, eh bien, je suis régulièrement tout ce qu'il propose parce que j'aime beaucoup ce qu'il propose justement, c'est-à-dire du rap technique, en même temps très très très personnel. Il cale des trucs très intimes au détour de rimes vraiment techniques. Il y a même de l'ego trip, et encore au milieu de ça, il y a pas mal de refs à de l'actu, des phases qu'on pourrait presque qualifier d'engagées. Donc c'est quand même très très diversifié. Il a aussi une voix qui est très identifiable que j'aime beaucoup, et il pose le tout sur des prods de ses potos beatmakers du studio Goldstein qu'on retrouve encore d'ailleurs sur le projet, sur ce projet La Part des Anges. Donc on a Johnny Ola ou Santi Marti. Il y a aussi Pibé qui a produit sur La Part des Anges, mais je ne sais pas s'il fait vraiment partie du Goldstein. En tout cas, il est affilié un petit peu et ça fait pas la première fois qu'il produit pour Rob. Et puis après, au niveau beatmaker, il y a aussi Elio. Donc c'est un mec qui a bossé a priori avec le Panama Bende, qui est rappeur-producteur. Un autre qui s'appelle Docent, qui vient de Pologne, carrément. Et enfin, le beatmaker Oraz, qui lui a un joli tableau de chasse à son actif, puisqu'il a quand même produit pour Limsa et Isha, Kekra, Asinine, Green Montana, Oudi, Ben PLG, Kerwe et j'en passe. Donc ça c'est pour le côté beatmaker. Et pour la partie invité en featuring, eh bien, il y en a deux sur La Part des Anges volume 1. Donc le Lyonnais Léo SVR dont j'ai parlé dans mon émission, et Celestino que je connais moins et qui a produit je crois un projet aussi fin 2025 avec le rappeur Chien, donc à suivre également. Le tout évidemment c'est sorti sur le label Goldstein Studio. Et donc comme son nom l'indique c'est la partie 1, donc ça nous annonce d'autres projets courts dans le style des 6-7 titres. Il avait déjà fait ça avec une série de EP avec lesquels il s'était fait un peu connaître. Enfin, en tout cas, moi j'avais continué à le suivre avec ces projets-là. C'était Appartement 303, 404 et 505, tout ça sorti en 2021. En 2022, il avait sorti un projet qui s'appelle Rien ne change, et à cette époque, c'est le site La Pépite qui l'avait interviewé. Et je vais vous lire quelques extraits pour que vous captiez un peu plus l'état d'esprit et le point de vue de ce rappeur. Il nous dit notamment sur les influences: j'ai été bercé par des choses que j'entendais quand j'étais petit, la Funky Family, Dog Gynéco, Wu-Tang Clan, Nas, etc. Ils m'ont éduqué au rap, comme l'ont aussi fait des 50 Cent ou la Mafia Quinn Free. Après, j'ai évolué un peu avec le ASAP Mob, Kendrick Lamar et plein d'autres artistes français et anglophones. Et ça continue encore aujourd'hui, car on voit tous les jours de nouveaux artistes et de nouvelles propositions. Puis mes gars écoutent beaucoup de musique, me font découvrir de nouvelles choses et vice-versa. J'ai découvert le rap assez jeune avec les références que je t'ai données. Ma cousine écoutait Saiyan Supa Crew, IAM et du rap US. Ma sœur, elle, écoutait du rap plus mainstream. Elle m'a fait découvrir des artistes comme This Is et Eminem.

0: Par contre, il y a énormément de problèmes à tous les niveaux. C'est sûr, la liste est interminable. Mathieu Longat et Walid Dia, c'est des gars à qui il a fait des références dans ses textes dans le projet Rien ne change. Il dit, ce sont des gars comme nous, ce sont des mecs de banlieue, de classe sociale modeste, même si cela ne doit pas être le critère fondamental. Ils me ressemblent, ont la même mentalité et la même vision des choses que moi. J'ai vu Mathieu Longat sur scène il y a 2 ans, tu rigoles, mais au fond, tu captes qu'il raconte ce qui se passe réellement en ce moment. Peut-être qu'il vaut mieux en rire, je ne suis pas un rappeur politique conscient. J'écris ce qui me passe par la tête sur une prod et je ne me dis pas spécifiquement que je dois le faire. C'est une pensée qui me traverse l'esprit ou alors un truc que je remarque et qui me semble vraiment important. Et je te dis, je ne suis pas le plus assidu à ça parce que je ne me sens pas représenté par les personnes au pouvoir. Ceux qui pourraient me faire dire l'inverse ne seront jamais à la tête des institutions. Je préfère faire mon truc dans mon coin et me rendre utile à mon échelle. C'est mieux que de pointer du doigt des choses qui ne changeront pas. Voilà donc pour cette interview qui est beaucoup plus longue et vous pouvez retrouver en intégralité sur le site de La Pépite. Moi j'ai choisi quelques morceaux parce que je trouvais que ça montrait bien l'état d'esprit de ce rappeur, donc qui s'appelle Rob, R-O-B. Là on a écouté donc le son qui s'appelle, excusez-moi, le bruit des sirènes, voilà pardon, j'avais un petit doute. Le bruit des sirènes donc produit par Johnny Ola qui fait partie donc de ce projet La Part des Anges partie 1. Si vous avez aimé le projet, il est dispo partout. Il y a les anciens projets de Rob qui sont encore disponibles également. Et ça écrit vraiment très très bien du côté de Rob. Par exemple, à un moment, il nous dit, je sais pas s'il faut laisser couler ou si je vais les faire, pas là pour compter les défaites, rien à refaire, je soutiens les forts, j'ai pas toujours su protéger les faibles.
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3: Quel morceau, quel prod, quel OG de rappeur, Monsieur Aketo, avec le morceau Vacances et Apéro. Monsieur Aketo, la quarantaine bien tassée mais fringante et décomplexée, qui vient donc éclater la prod du trio Dar, Zaki et Luzi, qui forment le trio Grand Bazar, un collectif suisse de beatmakers. Ils viennent de sortir Grand Bazar volume 3,

0: Toujours aussi incroyable en termes de qualité de prod et de casting invité, puisque sur ce troisième opus, on retrouve donc Aketo, ancien rappeur de Sniper, je ne le présente plus, mais aussi Sty, Le Double, Jean-Jacques Caballero, Obia le Chef, Larry Kid, Papy Teddy Bear et Bavaz. Et d'ailleurs, pour que je choisisse de vous passer un autre extrait que le morceau de Bavaz, c'est vraiment qu'il fallait que le morceau d'Aketo soit très très fort, et que vraiment, quand je l'ai entendu, j'ai dit « Ah ouais, non, mais c'est vraiment celui-là qu'il faut que je passe, parce qu'il m'a vraiment mis une claque. » Grand Bazar 3, qui est donc sorti le 13 février dernier, 8 titres entièrement composés donc par ce trio suisse composé de Dar, Zaki et Luzi, ou Luzi, je sais pas comment on dit, Luzadi, peut-être que je peux dire Luzi. Donc c'est comme pour l'opus numéro 1 sorti en octobre 23, avec déjà un casting pas dégueu à l'époque, puisqu'on retrouvait Gros Dash, Ice Creamy, MCT, OG Brax, Vust, Zek et Zezo. Et le Grand Bazar numéro 2 en avril 24, avec Connaisseur Ticasso, Joe Lucas, Jungle Jack, MAM, Nick Fury, Okis, Olkiari et TEDxMax. Donc voilà, à chaque fois c'est quand même des castings vraiment avec beaucoup beaucoup d'étoiles. Donc là, avec ce troisième opus, ça fait quand même un vrai casting aussi très très impressionnant. Et entre-temps, en plus de ces grands bazars, ils ont produit pas mal de morceaux à droite à gauche, et même un opus complet pour Samir Hamad. Bon, c'était un trois titres qui s'appelle Vrac, qui est sorti en janvier 25, mais donc voilà, ils n'ont vraiment pas chômé depuis 2023. Et donc à chaque fois le même concept, le trio de beatmakers propose une ambiance, un fil rouge à chaque rappeur. Invité avec pourtant avec, à chaque rappeur invité pardon qui ont pourtant des styles très différents. Si vous avez écouté vraiment c'est pas forcément les rappeurs qui vont amener ce fil rouge, c'est vraiment les trois producteurs qui amènent cette continuité, cette homogénéité, et ils le font à chaque fois à merveille depuis pas mal d'années maintenant. J'ai voulu me renseigner un peu plus sur leur parcours et c'est sur le site Red Bull Suisse, voilà le site, oh là là, le site suisse de Red Bull, que j'ai trouvé le meilleur article sur eux. Vraiment, ils ont fait tout un article sur le processus créatif de ce trio Grand Bazar, et c'est très, très intéressant. Ils nous disent « Le blaze sonne bien et il définit exactement notre processus créatif, à savoir défricher, sélectionner et concocter. Depuis son ouverture officielle à l'automne 2023, une supérette Swiss Made n'en finit plus de rameuter les consommateurs hip-hop Grand Bazar. Le spot est géré par deux tenanciers, Luzi et Dar. Le premier est un discret technicien sonore, le second un loquace digger de samples. Afin de fidéliser une clientèle toujours plus exigeante, pas de communication tape à l'œil ici, uniquement des produits de qualité entre production millimétrée et MC trié sur le volet. Le rap étant beaucoup moins populaire qu'aujourd'hui, quand tu voyais quelqu'un qui se sapait hip-hop direct, tu venais l'aborder, se remémore Dar au moment d'évoquer sa première rencontre avec Luzi. Il faut dire que le duo a été grandement impacté par cette culture, ouvrez les guillemets. J'ai toujours été un gros auditeur de musique, plus jeune je lisais beaucoup de magazines spé comme L'Affiche. Je me souviens qu'un mec m'avait passé une cassette de Sens Unique, l'album Chromatique plus précisément, et ça m'a complètement halluciné. C'est un disque très écrit avec une partie rouge, verte, bleue, le ciel, l'univers, bref, un concept hyper poussé. Le fait de savoir que des mecs de chez nous ont sorti ce projet, ça m'a permis de démystifier le rap et son apparente inaccessibilité. Puisque je vous rappelle, ils viennent de Suisse, et évidemment, peut-être que c'était moins. La scène était moins développée peut-être qu'en France à l'époque. Du côté de Luzi, ce sont les producteurs américains qui tiennent la corde. Là encore, il ouvre les guillemets, il nous dit « Dans les 90s, c'est vraiment des gars comme DJ Premier ou Pete Rock qui m'ont influencé. Just Blaze aussi. D'ailleurs, j'ai commencé à taper des prods via un pote que Dar m'a présenté à la maison de quartier de la Servette. Tout est connecté. » En effet, comme précisé plus haut, Dar a ce qu'on appelle la tchatche dans le jargon, alors que lorsque l'occasion se présente, il cofonde un collectif qui s'appelle C Carré en 1999. Le crew est composé de Vansi, Maxi, La Résistance, Dofa, VL, Luzi, Gekka, Zaki et Businesseur. Et donc, ils écument rapidement les scènes de la ville. Ils nous disent, avec Luzi, on a commencé à prendre le truc au sérieux à partir du moment où certains artistes nous ont carrément contactés pour choper des prods. Avec les placements, ce qui est frustrant, c'est que tu vas envoyer la meilleure instru à MC, et soit t'as pas de news, soit tu te rends compte que le truc a été mixé, pitché d'une manière où tu perds complètement la couleur de ta création. Après réflexion, on a décidé d'inviter des artistes sur notre projet plutôt que de leur courir après. Et donc une année a été nécessaire à la conception de Grand Bazar volume 1, avec toujours le même processus créatif. Et c'est Luzi qui en parle et qui dit « Vu que je suis basé à Montréal et Dar à Genève, on doit se coordonner à distance. En général, on écoute des samples toute la semaine et on s'attrape en vidéoconférence le week-end pour mettre nos idées en commun. En revanche, la manœuvre nécessite du temps lorsqu'il s'agit de répartir les titres en fonction de leur tonalité. Comme le précise Dar, ce qui est important pour nous, c'est de proposer un ensemble cohérent. Par exemple, le volume 1, on avait ce truc de banger avec des BPM assez lents, des rappeurs aux voix rocailleuses. C'est pour ça qu'on a pris Zezo, MCT, Vust, etc. Quand le choix du rappeur ne saute pas directement aux esgourdes de Luzi et Dar, ceci démarche une sélection d'artistes sur les réseaux. Ouvrez les guillemets. C'est un délire de fan, on rêve d'avoir tel rappeur sur tel type de prod, alors on le DM, et là, magie des internets, il répond. La démarche est hyper fluide dans le sens où on n'a jamais dû passer par leur management par exemple. Dans d'autres cas, on envoie plusieurs instrus au même gars et on se rend compte qu'il nous amène dans un nouveau délire avec son choix. Avec son visuel qui renvoie à un étal d'épicerie, la cover de l'EP ne laisse aucunement deviner les sonorités de celui-ci, un choix fort amplifié par le talent de l'homme derrière la galette, Yvan Lavague, dont l'impressionnant CV graphique a de quoi provoquer des remous. Donc voilà, il y a tout un article sur Red Bull Suisse, là, je vous le disais, qui continue à parler de ça. Et c'était à l'époque de la sortie du numéro 2, c'était même pas encore quand le numéro 3 est sorti. D'ailleurs, avant la sortie du numéro 2, il disait: Grand Bazar va continuer à prospérer, quel que soit son format. Tant qu'on en a l'envie, on va la continuer cette série de P. Pourquoi s'arrêter au deuxième si on peut s'arrêter au 99? Donc évidemment, très bonne question. Donc là, ils en sont au numéro 3. Il en reste encore 96 à faire, a priori. Et pourquoi s'arrêter en plus au 99? Donc peut-être qu'ils pourront continuer encore plus tard. En tout cas, c'est tout le mal que je leur souhaite tant qu'ils nous produisent d'aussi bons projets où les MC s'éclatent et où sont en pleine liberté, comme c'est le cas d'Aketo sur ce morceau qu'on a écouté, donc Apéro et Vacances. Il est complètement en détente. Il envoie des bonnes phases d'ego trip et consciente en même temps de sa place dans le rap-jeu et du gars qui est un peu en... voilà, qui a un âge plus avancé, on va dire, que les autres. Il le dit dans le refrain d'ailleurs, il dit: Je te cache pas que la quarantaine ça fait wouh, qu'est-ce que j'ai fait de ma life, vacances et apéro, me parle pas de place vacante chez Adeco, je te 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Et on le comprend que ça l'arrange d'être à Keto, surtout quand il envoie des trucs vraiment très très forts comme son sur ce morceau. Apéro et vacances et apéro, pardon, qui est donc sur le projet Grand Bazar 03, donc projet mené par le trio Dar, Zaki et Luzi. Effectivement, il me semble que sur le 1 et le 2, c'était surtout Dar et Luzi. Donc là, il y a Zaki qui a rejoint le projet Grand Bazar, et donc bah, vivement le numéro 4 finalement.
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Et voilà, je vous avais dit que je vous en reparlerai, je pensais pas aussi tôt, mais en fait j'avais mis donc j'avais diffusé le morceau Tuer ER dans l'émission numéro 13, là, morceau qui était sorti en 2025, je l'avais mis de côté, j'avais choisi de le diffuser dans l'émission dernière, et là paf, j'enregistre l'émission, je l'envoie en radio, etc. Et qu'est-ce que je vois? Martin Gall qui sort son projet qui s'appelle Sous haute surveillance et qui est sorti le 20 février dernier, album dont est extrait le morceau qu'on vient d'écouter, Jeune Scorsese avec les deux Belges Gigi et Kaba. C'est sur une prod de Double Diamond. D'ailleurs, sur le morceau Tuer ER, j'avais hésité entre un producteur parce qu'il était mal référencé sur Genius, Rap Genius, qui est un site où je vais pour avoir des fois les producteurs. Et donc, sur le Rap Genius, sur le morceau, il y avait écrit Double D. Et en fait, Double D, ça me renvoyait vers un producteur de Houston. Mais j'avais un gros doute sur le fait que Martin Gall ait fait appel à un producteur de Houston. Je trouvais ça chelou. J'avais demandé directement à Martin Gall, qui m'avait bien confirmé et qui avait le gentillesse de me répondre qu'effectivement, il s'agissait bien de Double Diamond, le duo de producteurs formé par Cartoon et Diez. J'en avais parlé notamment pour l'excellent travail qu'ils ont fait sur l'album de Flint en 2025. Et là, ils produisent pas moins de 8 des 9 titres que compose l'album Sous haute surveillance, sachant que le dernier titre est produit par Jean Jass himself. Excusez du peu. Donc ce projet, je vous le rappelle, Sous haute surveillance est sorti le 20 février. C'est en référence aussi à son dernier projet qui s'appelait seulement Sous surveillance, qui était sorti l'an dernier. Et moi, je l'avais découvert avec la sortie de son projet All In. Martin Gall, qui avait sorti All In en collaboration avec un autre excellent beatmaker qui s'appelle Loco, qui est aussi un très très bon rappeur d'ailleurs. Ça, c'était en 2024. Et effectivement, comme je vous le disais dans l'émission précédente, ce que j'avais beaucoup aimé chez Martin Gall, c'est le talent dans l'écriture qui est vraiment incroyable. Il vient du 92, 92, donc forcément une très bonne école d'écriture. Je ne vais pas vous refaire toute l'histoire, il y a un très bon livre de Nicolas Rogès qui parle de l'école de Boulogne-Billancourt, donc allez le lire. Et donc lui, il l'illustre à merveille cette école avec du multisyllabique à toute berzingue, mais sans tomber dans la facilité pardon, de rimes déjà trop grillées, déjà faites. Il va chercher plus loin que les autres et c'est pour ça qu'à chaque fin de rime, on peut se dire « Ah le bâtard, comment il a trouvé celle-là » Avec tout le respect bien sûr, Martin Gall, si tu m'écoutes, c'est vraiment très affectueux et même élogieux. Voilà. Pour moi, c'est comme un Zec, un Bavaz, un Limsa, en termes de recherche de rimes qui sortent du lot et qui du coup nous pètent encore plus à la gueule parce qu'on s'attend pas à ce qu'ils fassent rimer ces mots-là ensemble. Là, sur le morceau, en plus, le flow est super original, il fonctionne à merveille avec cette prod à moitié horrifique, avec des grincements de cordes, une espèce de contrebasse qui fait la ligne de basse. Et donc les deux Belges qu'on ne présente plus, qui savent excellemment bien rapper, et du coup qui s'adaptent évidemment très très bien à l'univers de la prod de Double Diamond. Et puis voilà, tout le morceau en mode quasi passe-passe, avec que des 4 mesures, des 8 mesures, des 2 mesures, des enchaînements hyper rapides entre les MCs, ça donne au morceau une énergie et une dynamique, je trouve, qui est de plus en plus rare malheureusement dans le rap français. Faudrait qu'il y ait de plus en plus ça dans les feats, je trouve, des structures courtes, des passe-passe, plutôt que de faire un couplet, un refrain, un couplet, qui est parfois un peu vraiment, un peu plan-plan comme schéma. En tout cas, moi, j'ai beaucoup aimé ce morceau, donc Jeune Scorsese, très filmographique, d'où son nom, je suppose d'ailleurs. Et j'ai beaucoup, beaucoup aimé tout l'album de Martin Gall, qui est du même acabit en termes de rimes de haute volée. Donc, si vous aimez la technique, l'originalité de la rime et les flows variés, vous adorerez le projet Sous haute surveillance. Et puis, vraiment mettre aussi en avant le taf de beatmaker de Double Diamond, parce que vraiment, les deux beatmakers s'en sont donnés à cœur joie. Et déjà, je vous l'ai dit, j'avais beaucoup, beaucoup aimé ce qu'ils avaient proposé sur l'album de Flint. Et là, il confirme que ce sont vraiment d'excellents beatmakers, hyper originaux et qui arrivent à apporter vraiment un univers à un projet. Et voilà, qui se détache un peu des prods fourre-tout que des fois on peut entendre sur certains projets boom bap comme c'est le style de Martin Gall. Voilà. Donc, sous haute surveillance, c'est dispo partout. Et dans le texte, par exemple, il peut nous rapper. 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

on enchaîne avec du rap Quinry en morceau numéro 4, parce que j'aime bien surprendre, être là où vous m'attendez pas, je suis dans le zig, alors vous m'attendez dans le zag, carrément déboussolé que vous êtes. Bref, on vient d'écouter Pile of Shit de Here's Johnny, et c'est sur une prod de Ryzin. Et oui, le pote Ryzin, beatmaker de son état, et pas n'importe quel beatmaker, c'est un gars qui produit depuis pas mal de temps maintenant. Moi, je l'avais découvert avec ses compiles du Barillet vers 2017, à cette époque où il produisait encore pas mal pour des Français, parce que lui, il est Français, hein, tout simplement. Il a grandi dans le nord de la France, et puis maintenant, il est installé sur la côte ouest, du côté de Bordeaux. Et donc, il a produit pas mal pour des rappeurs underground français à ses débuts, Fils du Béton, qu'il repose en paix, Boncar Jones, Akbal, Coppola, Prince Felaga ou encore Caïman l'Animal. Mais très vite, il a aussi produit pour des rappeurs outre-Atlantique, grâce notamment à la magie des réseaux sociaux et grâce surtout à son talent. Il a placé pour des artistes de tous les United States of America, même ça j'ai réussi à l'écorcher. Il y en a avec qui il a fait plusieurs collaborations, des albums entiers. Il est très très très très très prolifique, Ryzin. Donc si vous allez sur son Bandcamp, vous en avez pour une bonne année d'écoute, je pense, de tous ses projets. Et donc là, il revient avec un nouveau projet, et pas n'importe lequel, un projet qui s'appelle Product of My Environment. Oui, l'accent est dégueulasse, mais c'est pas grave, vous le savez. Dont le morceau qu'on vient d'écouter est extrait. Mais plus exactement, il est extrait du volume 2. Parce que oui, je vous l'ai dit, Ryzin est très très très prolifique. Et du coup, sur son Bandcamp, il a envoyé, tenez-vous bien, 4 opus d'un coup. Donc c'est Product of My Environment 1, 2, 3, 4. Et vous dites, ouais, mais il a sorti 4 projets, 3 titres. Non, non, non, non, non, non, non, non, non, non. Il s'agit de 4 projets de 12 titres. Donc le mec a envoyé 48 titres le 6 février dernier sur son Bandcamp directement. Donc c'est monumental la somme de travail qu'il a. Bon, ça fait un moment qu'il est dessus, mais il me l'a dit. Mais c'est vraiment assez impressionnant. Et puis tout est vraiment très très fort. Et en termes de prod et tout ça, on sent qu'il a vraiment travaillé le truc. Donc Product of My Environment, en référence, je suppose, j'imagine, j'ai pas demandé, à Mac Tyer, qui avait sorti un morceau du même nom mais en français, For Sure, le produit de mon environnement, hein, je traduis pour les non-bilingues. Et donc j'ai demandé à Ryzin de m'en dire plus sur ce projet, et voilà ce qu'il m'a répondu. Pour ce projet, je voulais mettre en avant mon quartier d'enfance, les Vertefeuilles, dans le nord de la France, à Saint-André-les-Lilles. J'y ai passé une grande partie de ma vie avec des amitiés fortes où on se côtoyait et on côtoyait toutes les origines. À cette époque, tout le monde était solidaire et nous occupions notre temps de manière plus que créative. On côtoyait la drogue, les drogues, la violence, sans sourciller malgré notre âge. Pour les artistes que j'ai choisis, c'est un très long cheminement. Tu sais, j'aime bien creuser dans l'underground et piocher les meilleurs, et pour moi, dès le départ, je savais que ça serait en 4 volumes, car je savais que la cover globale serait séparée en 4. Le projet a été travaillé sur 2 ans et demi, et je me suis investi encore plus dans la création et aux arrangements des beats en post-production pour amener chaque track encore plus loin et qu'à l'écoute, ça soit fluide, cohérent pour ne pas s'ennuyer. Pour les artistes, il y a des habitués, des nouvelles connexions aussi que j'ai pu dénicher sur Insta et Twitter. Pour la cover, ça me tenait aussi à cœur de mettre les mains qui représentent une maman sénégalaise décédée récemment. Je considère sa famille comme la mienne car nous avions un lien très fort. Et effectivement, si vous voyez la cover des 4 projets des 4 volumes de Product of My Environment de Ryzin, vous voyez que ça donne effectivement une espèce de pas de trilogie du coup, de quadrilogie qui fait en fait une espèce de visuel global et qui est très très beau. Et donc voilà, c'est un projet très très fort. Comme il le dit, il va chercher vraiment dans l'underground du rap US, et moi je connais, enfin, à part les artistes que j'ai connus grâce à lui, franchement je lis les tracklists, je connais aucun des artistes, et pourtant à chaque fois c'est très très fort. Donc quand on dit qu'il y a un vivier dans les scènes rap, c'est pas que en France, c'est vraiment partout, et aux États-Unis aussi, ils ont beaucoup beaucoup beaucoup de rappeurs en fait qui viennent de la scène underground et qui sont vraiment très très peu connus, et c'est dans ce vivier-là que va piocher Ryzin pour ses projets, et donc notamment pour ce projet Product of My Environment, qui est vraiment très très fort. C'est dispo en entier sur son Bandcamp, les 48 titres. Vous pouvez aller écouter ça, et grosse force à Ryzin d'aller écouter sa musique. Et c'est un gars qui me suit et que je suis depuis longtemps. À chaque fois, il m'envoie ses projets et tout pour que je puisse les écouter, etc. Donc c'est vraiment un grand monsieur, et gros gros big up à lui.

Toulouse dans la place avec le poteau Cutter le seul et Stick du label Crazy Motherfucker. Le morceau s'appelle Défonce, Découpe. C'est sur une prod de Cutter le seul lui-même. Et c'est extrait d'un projet que Cutter doit sortir en avril-mai, m'a-t-il dit, mais sans aucune garantie non plus. Voilà, Cutter est insaisissable, donc il va falloir suivre. Cutter qui a d'ailleurs fêté ses 36 ans récemment, il avait mis un petit message sur les réseaux que j'avais beaucoup aimé, donc du coup je vais vous le lire. Il y avait une photo de l'album 36 Chambers du Wu-Tang Clan. Très bon accent, hein. Et il nous disait, eh ouais, bon sang, ça y est, j'entre dans la 36 chambre, enfin dans la 36 chamber, pardon. Être né en 90, c'est une bonne décennie pour ce foutu rap, et ça a dû infuser quelque part dans ma grosse tête. Bon, j'ai fait un calcul approximatif, et apparemment, il me reste à sortir un EP, un album, une mixtape avec plein de feats et des bruits de flingues et des sirènes, un album collab, deux EP collab, un autre EP, celui de la maturité bien sûr, et après on verra. Voilà, et ça me fait rire à chaque fois de je parlais de la prolificité avec Raisin juste avant, mais Cutter, c'est quelque chose aussi, quoi. Il a des sorties, il y a un plan de sortie sur plusieurs années où il y a des trucs qui disent, ah, non, mais ça, je peux le sortir maintenant, faut que je sorte celui-là et tout ça. Comme là, il vient de le dire, il y a 5-6 projets d'avance déjà qui sont déjà dans sa tête, voire déjà enregistrés, c'est assez incroyable. Faudrait pas qu'ils se rencontrent les deux, Cutter le seul et Raisin, parce que je pense que sinon, ils nous sortiraient un album par mois sans sourciller, un peu comme Daggolfame et Nicolas Craven outre-Atlantique. Bref, là, il a envoyé donc un gros feat avec Stick comme premier extrait de ce futur projet, et quel extrait, une collaboration qui marche vraiment bien entre ces deux dépressifs et manières de mots. Deux ovnis dans ce rap-jeu, ou donc dans ce morceau, ils nous expriment leur aversion, ou en tout cas leur inadaptation à ce foutu rap-jeu, et à la société en règle générale d'ailleurs, mais avec toujours l'envie de tout niquer, de préférence, et en ne dérogeant pas, pardon, à leur ligne directrice, et même si ça met plus de temps à aboutir, ils auront toujours leur intégrité pour eux, et c'est quand même bien ça le plus important, et je trouve qu'il le démontre encore à merveille dans ce morceau Défonce, Découpe. Deux gros lyricistes en fait qui aiment bien croiser le fer, et en plus maintenant qu'ils sont tous les deux du côté de la ville rose, et eh ben ça leur amène l'occasion de se croiser peut-être un peu plus souvent. Et en tout cas, là d'enregistrer ce morceau Défonce Découpe, qui est le premier extrait d'un projet de Cutter à venir et dont je reparlerai évidemment quand ça sortira.

0: que vous venez d'entendre, c'est du breakcore underground EDM. En tout cas, c'est ce qui a marqué sur la fiche YouTube. Le breakcore, c'est un genre de techno-hardcore ayant émergé au milieu des années 90, caractérisé par l'utilisation de kicks distordus, de breaks et d'une large palette d'échantillons joués à un tempo accéléré. EDM, pour Electro Dance Music, elle correspond au terme Eurodance, utilisé en Europe. Cependant, l'EDM n'est pas un genre musical à proprement parler et désigne souvent un type de sous-genre musicaux touchant à la musique électronique sur lequel l'auditeur peut danser. Voilà pour la partie Wikipédia. Donc, le morceau qu'on vient d'écouter a été fait par Neujeu, qui a proposé un EP de 8 minutes et 0,3 secondes, très très précis. Cet EP est intitulé D35 Trucs, et le morceau c'est KR4D. Le type aide pas beaucoup pour les gens qui ont envie d'en parler en radio. Et donc, Neujeu, eh ben, c'est tout simplement un élève du lycée où j'officie en tant qu'AED, assistant d'éducation, en gros, c'est les pions. Et donc, voilà, je guette un peu mes lycéennes et mes lycéens qui font du son. Et donc, je vous avais parlé notamment d'un collectif qui s'appelle La Gratte, où on retrouvait des très bons rappeurs type Dario, Yaza, etc. Et qui sortent des projets régulièrement en termes de rap. Et donc, ils sont connectés dans ce lycée-là avec un mec qui fait des prods. C'est assez rare, parce que souvent, il y a plein de gens qui veulent rapper, mais il y a peu de gens qui veulent produire. Et donc, Neujeu, il fait des prods plus rap. Donc il a sorti pas mal de type beats sur sa chaîne YouTube, très très rap, et il a produit pour Dario, Yaza, etc. des morceaux très rap. Mais là, il a décidé d'envoyer son premier EP qui est complètement différent de ce que je l'avais entendu faire précédemment, et ça montre qu'il est quand même multi-casquette. D'ailleurs, il porte souvent une casquette, hein, on se sait, Neujeu. Et donc j'ai beaucoup aimé, c'est un style que j'apprécie aussi quand il y a des rappeurs dessus, puisque c'est ce type breakcore, EDM, etc. Il est de plus en plus en vogue avec des rappeurs qui posent dessus, type... Théa qui est un peu dans ce style là, même s'il y a plus une énergie rock qu'électro, mais c'est quand même un peu dans ce style là, rock et dudu. Il y a Eclose, la rappeuse de Marseille, qui se met à poser sur des trucs carrément électro, techno, hardcore, et de toute manière c'est un genre musical voilà, qui a de plus en plus d'aficionados chez les auditeurs de rap, et force est de constater que Neujeu fait ça très très bien aussi, donc du talent, de la jeunesse et de la versatilité, c'est l'avenir, et j'aime beaucoup quand l'avenir a ce son là, plutôt que l'avenir des mauvaises nouvelles, des élections et des catastrophes écologiques. Donc gros big up à Neujeu. C'est disponible sur son SoundCloud et sur son YouTube et sur Spotify et sur toutes les plateformes en fait. Alors par contre pour le trouver, démerdez-vous parce que Neujeu c'est N-E-U-J-E et le projet c'est D35 trucs mais avec des... Il y a des petites astérisques etc. Donc je suis pas sûr que vous... Tapez Neujeu, N-E-U-G-E et vous tomberez forcément sur ce qu'il a pu proposer sur son Spotify.
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0: On finit donc, une fois n'est pas coutume, je vous le disais en intro, par les States. Et là, c'est les rappeurs Baldy James et Ransom qui nous proposent un nouvel album entièrement produit par Nicholas Craven. Et le morceau qu'on vient d'écouter, c'est Offerings, qui était le premier extrait de ce projet qui s'appelle Salvation for the Wicked. C'est sorti le 12 février dernier sur le label de Ransom qui s'appelle Momentum Entertainment. Ce projet, c'est un 7 titres avec deux invités, Hoti the Real et Young Chris. C'est pas une nouveauté que de voir tous ces Lascars collaborer ensemble, mais les trois en même temps, si. En fait, Nicholas Craven et Baldy James y collaborent régulièrement ensemble en tant que duo producteur-rappeur, notamment depuis leur album Fair Exchange No Robbery sorti en 2022. Je fais ce que je peux avec l'accent, m'emmerdez pas. Leur dernier album commun s'appelait d'ailleurs Criminally Attached et c'est sorti en 2025 et il me semblait que je vous en avais parlé dans mon émission. Et Nicholas Craven et Ransom, ils ont également un passé commun avec la sortie de plusieurs volumes de leur série d'albums Director's Cut depuis 2020. Mais donc un projet à trois comme Salvation for the Wicked, c'est une première donc avec les deux rappeurs et le producteur, et c'est vraiment une réussite, pour qui aime ce type de rap. Ransom qui nous vient de Jersey City, Baldy James de Détroit, et Craven qui nous vient du Canada, histoire de ramener encore plus de fraîcheur au cœur de ce projet qui respire la joie de vivre, le soleil et le ciel bleu. Non, oui, c'est très dark, sombre, obscur, et je suis à court de synonymes. Même la pochette, c'est un genre de temple grec sous une pluie de météorites, ça prête pas forcément à l'optimisme. Mais en tout cas, ces deux voix s'accordent à merveille. D'ailleurs, je parlais de passe-passe qui manque cruellement au rap français. Bah là, eux, en tout cas sur ce morceau Offerings, ils le font vraiment à merveille. Ça se répond à ping-pong, c'est très très agréable à écouter. Et ça, vraiment, ça ajoute de la dynamique forte au morceau. Et puis le tout évidemment c'est sur les prods ultra chiadés comme d'hab par Nicholas Craven qui pour l'occasion a remis un peu de batterie dedans, lui qui est quand même beaucoup spécialisé dans le drumless ces derniers temps. Là on sent qu'il y a un peu de batterie et c'est aussi agréable à l'écouter et puis c'est vraiment un digger de sample et un spécialiste du sampling et toutes ses prods sont assez folles. Il y a un morceau de Riggs que j'ai passé dans ma dernière playlist qui s'appelle 53. Qui est sur une prod de Nicholas Craven et la prod elle est tout bonnement incroyable. Le mec avec deux notes de piano il arrive à faire des prods entières, je sais pas comment il fait. Et sans que ce soit rébarbatif, redondant ou chiant à écouter. Donc voilà, gros big up à Nicholas Craven pour tout le travail qu'il fait. Et donc si vous voulez écouter Salvation for the Wicked, c'est sorti partout, c'est disponible partout, et c'est Baldy James et Ransom sur les prods de Nicholas Craven. C'est la fin de cette émission, merci encore à vous de l'avoir suivi. Je vous rappelle que si vous voulez me faire vos retours, des conseils, des recommandations, ou que vous voulez juste échanger avec moi, vous pouvez le faire en passant par les radios associatives sur lesquelles vous m'écoutez et qui me font passer vos messages, soit par la page Instagram de l'émission, vous tapez Frères de Chaussures sur ce réseau social bien connu et vous tomberez forcément sur le profil, vous m'envoyez un DM et je vous réponds, soit enfin en passant par l'audioblog Arte Radio, je crois qu'il y a directement mon mail qui est présent dessus, donc vous pouvez m'envoyer un mail, et puis sinon il faut créer un compte, je crois, audioblog, et après vous pouvez commenter les émissions dessous, tranquillou, bilou. Enfin, en tout cas, voilà, n'hésitez pas à me contacter, il y en a quelques-uns qui le font, et ça me fait toujours un grand plaisir de vous lire et de vous répondre. Et moi, je vous dis à la prochaine, pour toujours plus de bons gros peurats, bien sûr.
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Un débile m'a dit que le travail rendait libre. 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

0: cours de bourse depuis le début de l'année des principaux fabricants d'armes européens.
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1: les bons, impressionnant, ouais.
0: Plus 84%, Dassault Aviation plus 52%, mais les Allemands aussi, Rheinmetall, on est à quasiment plus 100% pour les deux, Saab 61%, les Italiens, les Britanniques.
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0: Oi, oi, oi.
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0: Allez.
2: Bonsoir à toutes et à tous.
0: 89.1.
1: Est-ce qu'on m'entend? Est-ce qu'on m'entend?
0: Oui, est-ce qu'on entend? Les personnes,
1: magnifique,
0: je pense, t'entendent.
1: J'entends. Je vais commencer par dire bonjour à tout le monde, à toutes les auditrices, à tous les auditeurs.
3: Bonsoir.
1: Bienvenue pour cette fabuleuse émission Saturday.
0: Est-ce que ça serait pas le back-to-back, Jean?
1: Tais-toi, David. Tais-toi. On est là tous ensemble pour célébrer un moment particulier de 1. C'est le retour de Saturday exceptionnellement.
0: Tout à fait. Émission spéciale.
1: Émission spéciale Saturday.
0: Spéciale émission.
1: On est là pour fêter le mariage de David.
0: Écoutez, je viens de débarquer là, dans cette histoire. J'étais pas au courant.
4: Ah, c'est non sans émotion hein, qu'on t'accueille, David.
0: Mais bon, écoutez, ça me changera pas de mes habitudes. Les chroniques étaient peu travaillées. Elles le seront encore moins.
1: Alors, petit tour de table. Tout d'abord, nous avons Jules à la Réal.
0: Bonsoir. Merci Jules, bravo.
4: On ensemble. Merci.
0: Bravo,
4: merci,
0: belle maîtrise.
4: Merci.
2: C'est un plaisir.
4: Attention, il y aura une erreur comme à chaque émission.
0: Mais oui, comme à chaque fois, une transition ratée, un petit truc. Mais c'est pas grave.
1: On a Messaoui qui nous fait l'honneur de sa présence.
0: Bonjour Karim.
2: Bonsoir à tous.
0: Ça va?
2: C'est un honneur pour moi aussi.
4: Waouh, le mec est plus
0: affûté.
4: Charisme.
0: Affûté, créatine, le mec est à bloc.
2: Ouais,
1: ensuite, on a Desroches qui est avec nous également.
5: Et salut, salut.
0: Est-ce que tu peux lâcher les textos avec ta RH, là, s'il te plaît? Les trois salariés là, qui sont plantés ce soir, voilà.
1: Vous l'avez tous entendu, Béli le Magnifique est avec nous.
0: Voilà, écoutez, impeccable.
4: Mais, évidemment, Jean.
0: Voilà,
4: bonsoir,
0: Jean.
4: En fait,
1: ah oui, bien sûr.
0: The Last.
4: Excuse-moi.
0: The Last, not the least, Jean. Jean, Juanito.
1: Je voudrais commencer cette émission par faire une petite dédicace à Freddy Boussier.
4: Waouh.
0: Oui.
1: Qui malheureusement a loupé son avion, donc il ne peut pas être là.
4: Non. Non.
2: Je suis très content qu'il ne soit pas là.
1: Alors attends, c'est pas ça le deal. Il avait organisé un truc à son taf, il avait prévu de prendre le train, mais le train était annulé, donc il a pris un avion, donc il sera là que demain.
0: D'accord.
1: Petite pensée à lui, on pense à lui.
4: Ah, je suis dégoûté.
0: Mais je crois que c'est le deuxième. C'est la deuxième bévue de l'année, non?
5: Oui.
0: Il avait eu un truc avec la Pologne, là.
1: Il y a plusieurs bévues.
2: Oh, c'était magnifique, ça, avec la Pologne. Oh là là.
0: Si vous aussi, vous avez des copains en galère, comme ça, manque d'organisation, big up.
1: Yes, il avait du coup pris le mauvais avion. Donc, il a tout annulé. Il a fait 24 heures de train pour aller en Pologne. Et en fait, le mauvais avion qu'il avait pris, il atterrissait juste à une heure de voiture de là où il devait atterrir.
4: Oh, wow.
1: Un génie. Du coup, on est là jusqu'à 22h, tous ensemble, pour célébrer la fin de vie de David célibataire et l'entrée dans la vie de David marié.
0: Merci de cette belle surprise. On va quand même essayer, je pense, de faire passer un bon moment aux auditeurs.
1: Ah, aux auditrices aussi.
0: Bien sûr, aux auditrices. Un big up à ma femme, si elle m'écoute, ma future Sam, Margot. Merci pour cette belle surprise. Voilà.
1: Du coup, je voulais juste commencer en disant que le petit son qu'on a entendu juste avant est un son fondateur, on va dire, de l'émission Saturday, parce qu'il s'agit du premier son qu'on a diffusé lors de la première émission de Saturday.
0: D'accord.
1: Qui a eu lieu le 29 juillet 2017.
0: Historique.
1: Dans ses locaux.
4: La nouvelle fête nationale à mes yeux, simplement.
1: Donc voilà, on s'est régalé, c'était trop bien. Donc qu'est-ce qui va se passer pendant ces deux heures?
0: Dis-nous tout,
1: jeux,
0: Jean.
1: On va avoir du son. On va avoir de la rigolade, on va avoir des chroniques qui ont pour thème David Belli.
0: D'accord.
1: David Belli et le machin. David Belli, machin. Bref,
0: putain,
1: tout le monde à tour de rôle va nous faire une petite régalade.
0: Donc là, tout Toulouse va connaître mon intimité.
1: Oui,
2: exactement.
0: D'accord.
1: Toulouse nous écoute, David.
2: Même à Paris. Écoute,
0: merci.
1: Ouais,
0: merci. Merci beaucoup.
1: Et en attendant.
4: Attends, je me permets.
1: Vas-y.
4: Évidemment, cette émission est à écouter en ligne. Si jamais là vous êtes dans la voiture et que vous n'allez plus être dans la voiture dans pas longtemps, le lien est dispo dans la bio, vous savez.
0: Bien sûr, balancez les liens, balancez les trucs partout.
4: Aucune
0: excellent.
4: De rater
0: excellent.
4: La moindre millimètre de la vie de Bélis.
1: Hop, attention, laisse un like, pouce en bleu. À 10 000 pouces bleus, on fait une vidéo en direct.
4: Pouce en bleu, hein, je me permets.
0: Donc j'imagine que c'était comme en 2017. On n'a toujours pas de viewers, on n'a toujours pas de passe Facebook.
4: Attends, parce que moi je vous ai pas trop tenu au courant, on a eu un relevé d'auditeurs.
0: Ah,
4: on a eu un relevé d'auditeurs. Vas-y. Et donc on n'a pas un chiffre précis,
1: ouais.
4: On a une fourchette.
1: Vas-y.
4: Sur le samedi.
0: La fourchette dans l'œil ou...
4: Alors, la réponse est composée de tant d'auditeurs par jour le samedi. Donc on n'a même pas notre segment à nous.
1: Okay,
4: mais il y a un moment de pic d'auditeurs le samedi.
1: Vas-y, je
0: d'accord,
1: commence.
0: Et est-ce que c'était...
1: Moi je dis 2763.
4: J'adore le fait que ce soit très précis, je vous demanderai pareil pour tout le monde, un chiffre très précis.
0: 2700, t'as dit combien?
1: 63.
0: Non, je pense quand même il y a un bon 11 000.
4: On est sur un pic d'auditeurs le samedi.
0: Le pic, hein. Le pic le samedi.
1: Vas-y.
0: 11 000 auditeurs.
1: Desroches.
5: 3131.
4: Merci parce que
0: ouais.
4: On est fort sur le
0: 3131.
1: Chiffre.
2: Moi, je pense que je vais le trouver.
4: Ouais.
0: Il y a double
4: 300, je le sens.
1: Au revoir.
2: Ouais.
0: On l'a vu.
2: Moi, je pense qu'on est à 8 000.
3: Aïe.
4: Et c'est Desroches qui, je crois, est le plus près. 5000, un pic auditeur à 5000 le samedi.
0: Bravo, voilà. Bravo Florian, bravo.
4: Donc,
0: bravo.
4: En fonction de la tranche ou pas, il y a un moyen, il y a un petit 1000 personnes.
1: 5000 âmes perdues qui nous écoutent, c'est incroyable.
4: Mon rêve.
1: Du coup, je disais, en attendant les retardataires, parce que forcément il y a des retardataires, on va commencer par un petit game spécial que je lance. Le thème est tout simplement l'adolescence de David Bélier.
0: D'accord, Putain, je vais ramasser ce soir.
1: Plutôt facile. Hein.
0: D'accord.
1: Je reçois un texto qui me dit « on t'entend pas » de la part de ma chère femme.
0: On t'entend pas, très bien.
4: Un, deux, Aya.
0: Deux. Un, deux.
4: On t'entend pas du tout, tu as les mêmes réglages que tout le monde. Alors.
1: Bon,
0: donc on entend personne.
2: Elle a pas envie de t'écouter peut-être.
6: Yes.
4: Ça va être mieux,
6: si, c'est bon. Là, je m'entends maintenant.
0: Mais après, Jean, le fait qu'on t'entende pas, c'est peut-être bénéfique ce soir.
4: Non, parce que là, c'est trop important qu'on l'entende. Il y a bien un soir, c'est aujourd'hui.
6: Merci, la Réal. Donc ça y est, je suis là. Donc le thème, c'est l'adolescence de Béli.
0: D'accord.
6: J'ai six questions.
0: Oui, aïe.
6: La première question, à votre avis.
0: Alors attends, je réponds.
6: Tout le monde répond.
0: Tout le monde répond, même
6: et
0: moi.
6: Et c'est le plus près qui a bon.
0: Donc logiquement, je devrais être le plus près.
6: Non, parce que tu as une mémoire de poisson rouge.
0: D'accord, merci. Ok.
4: C'est très
0: yes.
6: En prenant en compte l'inflation, combien coûte la boîte de 6 burgers surgelés premier prix maintenant?
2: 11€.
1: 11€.
6: Et
0: ouf, 6 burgers surgelés. Wesh. Non mais attends.
6: On est sur éco.
0: Non,
6: moins.
0: Voilà,
6: c'est
0: on
6: pas
0: est
6: éco plus.
4: Il est déconnecté
6: moins.
4: De la vie.
0: Non, t'es déconnecté Karim, c'était des bas de gamme là. On parle pas du truc Charal.
6: Attention, avec l'inflation, j'ai calculé l'inflation hein.
2: Aujourd'hui.
7: Avec inflation,
2: c'est le prix d'aujourd'hui.
6: Mais ça reste modeste si je puis dire.
7: J'aurais dit 4,99 mais avec l'inflation, on va monter à 8,99.
6: Ouais, c'est dommage que t'es monté mais OK, nickel.
0: J'aurais dit 6 balles.
7: C'était vraiment pas cher.
0: Moi j'aurais dit 6 balles.
4: J'ai la réponse sous les yeux donc je vais pas jouer.
6: Oui, c'est vrai que t'as la réponse sous les yeux. Donc ils étaient à 1,75€ à l'époque, les 6 burgers surgelés que tu adorais tant, avec la sauce orange fluo qui me brûlait.
0: Orange fluo.
6: Hein.
0: Le burger, tu sais que tu le réchauffes, il est brûlant sur l'extérieur.
4: Ah, oui.
0: Brûlant, gelé à l'extérieur, brûlant à l'intérieur.
6: C'est
0: et incroyable. Ça, c'était.
6: C'est l'inverse. C'est l'inverse. Il est gelé au milieu et brûlant sur les côtés.
4: Oui, par contre.
6: Mais c'est pas grave.
7: Non,
6: c'est pas
7: le
6: grave,
7: steak était pas chaud. Et
0: j'ai la réponse. Je sais plus, mais en tout cas, c'était de la merde.
6: J'ai la réponse de Freddy Boussier qui me dit 3,99€ à l'instant.
0: Ah, à l'instant, il est en live.
6: Et c'est lui qui est le plus près parce que c'est 3,60€. Cette fameuse base de burger avec plus.
4: Avec l'inflation.
2: Je pense que j'ai pas compris la question.
6: C'est pas grave.
0: Mais c'est normal, Karim, t'es en pleine diète. C'est normal que tu sois éloigné de ce genre de
7: propos.
2: J'ai une salade à midi, je suis pas bien.
0: Ah, crousti poulet, bien sûr. Big up à tous les crousti poulets de Toulouse, bien sûr.
6: T'inquiète pas, ça va arriver. T'inquiète pas. Il y a une livraison.
0: Ça, on mange un crousti poulet.
6: Absolument. Question numéro 2. J'ai trois réponses. Desroches ne peut pas jouer parce qu'il connaît absolument la réponse. C'est même lui qui me l'a donnée.
0: D'accord.
6: Comment s'appelaient les responsables de David Bélier quand il travaillait chez Tonton? David, on va te laisser répondre en premier.
0: Mes responsables. Alors, mes responsables journée.
4: Il y en a combien?
6: Évidemment.
0: Alors, attends. Le truc le plus drôle, c'est que celui qui m'a formé est Freddy Boussier. Donc, est-ce qu'on peut le considérer comme mon responsable? Je sais pas.
6: Bon, il y en a quatre. Alors,
0: il y a Sonia.
6: Absolument.
4: Oh, wow.
6: Petite anecdote sur Sonia. Non, ok, on bouge.
0: Non, Sonia, je m'étais déguisé en Sonia pour la fête, je sais plus quoi, de chez Tonton. Et d'ailleurs, ça avait fait un tabac. Ensuite, en responsable, alors, il y a eu Régis, mais il est arrivé, mais il a pris le capitana, mais je dirais Régis.
4: C'est validé.
6: Ouais, vas-y, okay. Il en manque un.
0: Et il en manque un, c'était une autre meuf.
6: Non.
0: Non. Ah.
6: Ah oui. Non.
7: Elle était encore avant toi, elle.
0: Elle était encore avant moi, oui,
7: avant
0: c'est vrai.
7: Avant Sonia, donc
0: c'est vrai.
7: Pas vraiment.
0: C'était le mec.
7: Mais c'était pas vraiment ton. C'était ton jeune plus que ton.
0: Oui, alors mon responsable. Bon, bah, après, il y a Benichou, mais.
6: Non, ton jeune. Non,
7: ton jeune. Ton jeune, du coup.
0: Ah, mon jeune, du coup. Mon jeune.
4: C'est
0: quoi Rookie Rookie
7: Non.
0: Mais comment il s'appelait
6: Oui, tu es pas loin.
7: C'est pas loin.
0: Putain, oui.
7: Mais...
0: D'ailleurs, je m'excuse. Je tiens à passer un message. D'excuses pour le brûlage de fesses. Et c'était Greg Leroux.
6: Exactement. Magnifique. Ouais. Bravo.
4: Bravo.
6: Petit break. On a Courtier vient de débarquer.
4: Mais non.
0: Le retardataire.
6: Il est là.
4: On met un son mid.
0: Trop de légumes dans le camtar.
6: On met un.
2: Sans camtar, sans clim.
6: On va d'abord donner des bières. On dit bonjour à Courtier.
4: Super important.
0: La bonne sueur soit. Oui, parce qu'il faut savoir.
6: On
0: attend toujours. Vous avez un compte Tipeee, j'imagine, pour le radio booster éphémère. On veut l'installation d'une clim. C'est d'actualité.
4: Impossible. Impossible. Ils sont en coupe budgétaire.
0: C'est d'actualité. Il nous faut une clim. Voilà.
6: Fais au mieux, Courtier. Fais au mieux. Tu vas y arriver. Ok. Question numéro 3. Je veux, ça sera une réponse rapide. Il faut que vous soyez concentré.
0: Une réponse rapide.
6: De quelle forme connue est le corps de David Belly?
7: Bouteille d'orangina.
6: Voilà, bon, magnifique. Bon,
3: bon, bon, bravo, bravo, bravo.
6: En effet,
4: le mec qui est dans le réassort.
6: David dispose d'un corps.
0: Alors oui, j'ai toujours eu des poignées d'amour, comme on dit dans le jargon.
7: Non, c'est osseux, David. C'est pas du gras.
0: C'est non, si, c'est du gras. On va le dire maintenant.
2: C'est peut-être de l'eau.
0: C'est peut-être de l'eau, parce qu'effectivement, j'ai tendance à transpirer énormément. Mais effectivement, c'est des poignées d'amour, avec beaucoup d'amour, bien sûr, et surtout pour nos auditeurs.
6: Et de sources
0: sûres,
4: et plus du tout pour les auditrices. Hein. On rappelle, il est marié, d'accord.
6: Par contre, on peut bien s'y accrocher apparemment, lors de l'acte sauvage. Et
0: tout à fait, alors bien sûr, plus d'amour à part pour Margot, ma femme.
6: Oh là là, incroyable. On lui passe une dédicace d'ailleurs, David.
0: Une case dédiée.
6: Tu peux lui dire quelque chose, vas-y, c'est maintenant.
4: Et sachant qu'on n'est pas en live, Margot, pour que tu sois rassuré.
0: On n'est pas en live ?
4: Non, c'est pré-enregistré, Margot.
0: C'est pré-enregistré ? Non, c'est vrai.
4: On est en train de faire complètement autre chose.
0: Eh bien, écoute, tu es une formidable maman. Je t'aime à samedi.
6: Oh, incroyable.
4: J'ai envie de pleurer.
6: Allez, voilà. Maintenant, on continue. Comment s'appelle, David, le groupe de musique qui a 30 ans d'avance ?
0: Slick Mag Slibben.
6: Exactement. Ah, ouais, c'est bon. Magnifique, très très bon, très très très bon.
0: On a eu faux départ.
6: C'est parti, on aurait dit Didier Deschamps.
7: Il faudra caler la fameuse chanson qui a 30 ans d'avance tout à l'heure.
6: Putain, elle est pas prévue, mais je vais l'envoyer. Je te l'enverrai, t'inquiète. Yeah, bien sûr.
4: Je peux vous la faire. Vraiment ? Ça existe vraiment ?
6: Ouais, ça veut dire Fight Club en suédois.
0: Alors, ils avaient tellement d'avance, du coup, ils ont disparu.
6: Oui, je pense qu'ils sont disparus sous énormément de kétamine.
4: C'était une blague pour vous ou un groupe vraiment que vous...
6: Non, non, c'est un vrai groupe incroyable.
4: Mais que vous aimiez vraiment.
0: Ah ouais, groupe qu'on aimait vraiment.
4: Ils ont 30 ans d'avance.
0: Ils ont 30 ans d'avance sur le son.
7: Trop tôt.
6: Dans quel lycée, là c'est pour tout le monde sauf David, dans quel lycée David a passé
2: Toulouse-Lautrec.
6: Son bac? Son voilà, bac, Toulouse-Lautrec, voilà, magnifique. Voilà, et son voilà. BTS assurance
0: Karim.
2: Albi.
0: Non. Mais c'était au Zen. Mais il a la licence. Ah. C'était Albi, yes.
6: Magnifique, magnifique lycée. J'ai passé aussi un bon temps de ma scolarité.
4: 6 mois.
6: Ouais, non, t'es fou. J'ai passé 4 ans, hein, parce que j'ai
0: est-ce
6: fait 2 secondes.
0: Est-ce que Thomas pourrait avoir une bière, s'il vous plaît?
6: Thomas peut avoir une bière, bien sûr.
0: C'est pas parce qu'il est maraîcher que voilà, on doit pas lui fournir une bière.
6: Putain, mais tu vas me nettoyer ses ongles, Courtis, c'est insupportable.
0: Mais c'est un mec qui travaille la terre, mon gars. T'as mis la clim au jardin, Courtis? T'as pas mis la clim au jardin? Mais voilà. Ah, ouh, le mélange. Tu l'as entendu, le message militant?
4: Ah, ça,
0: le
4: clim.
0: Ben, il a installé la clim, c'est-à-dire il a planté des arbres.
6: Putain. Ouais, d'accord. Ok.
0: Ça va être long ce soir.
6: Dernière question sur l'adolescence de Belly, et j'ai dit la réponse tout à l'heure. Voyons voir si vous avez bien écouté. La première émission de Saturday, c'était quand?
7: La première émission.
2: Juillet 2017.
6: Non. Juillet 2017.
8: Émission de quoi?
6: De Saturday.
4: La première émission.
8: Pas téléphone.
6: Il me faut le genre.
4: Parce que Téléfoot, tu l'as la date de la première émission.
0: Un jour, c'était forcément un samedi.
6: C'était le 29 juillet 2017, je vous l'ai dit tout à l'heure.
0: Voilà, bah écoute.
6: Ce qui nous amène le 25 juin 2026 ici, et c'est incroyable.
4: Putain, 9 ans plus tard.
6: Ouais. 9 ans plus tard.
0: 9 ans plus tard, effectivement. Mais j'avais pas vu Jean, mais. Jean, c'est très bien ce que tu fais ce soir.
6: Un jour et un mois. Putain, bah, on n'est pas loin.
4: J'en profite pour placer un remerciement. Merci à tout jamais, les gars.
6: Oui, parce
0: Mais non.
6: On a fait passer l'émission. C'était
0: incroyable. Pas du tout. C'est normal.
6: Et
0: c'est
6: on
0: normal.
6: Pense absolument pas à Frédéric.
0: Le flambeau.
6: Là-dessus. Non.
0: On
6: pense pas du tout à lui.
8: Il y a Frédéric qui nous écoute là.
0: Frédéric nous écoute. Non, mais Frédéric, de son train, apparemment, qui part en Pologne. Enfin, j'ai pas très bien compris.
4: Je n'ai pas trop suivi,
0: je comprends pas.
6: Round 2 de cette game spéciale qui va plutôt faire jouer Florian Desroches, David Belly et moi-même, parce que c'est la chronique de David Belly et le geek.
0: Ah, mais attends, Karim peut éventuellement. Hein.
4: Bien sûr, est-ce que tu veux que je pose des questions pour que tu puisses vraiment jouer?
6: Non.
4: Okay.
6: Moi, je les ai écrites, donc je ne vais pas jouer, tu vois ce que je veux dire.
4: Peut-être que tu peux placer une...
6: C'est la coloc.
4: Le concept de radio.
0: On est sur une concept de radio associative.
6: David Belly, c'est pour toi d'abord. Vas-y. D'abord, écoute-toi. Okay. Je vais te donner des mots, ok. Et ces mots doivent te faire penser à un jeu.
0: Tous les mots.
6: T'es prêt? Je vais commencer. Acte.
0: Acte 1.
7: Diablo.
0: Diablo, ouais.
6: Ouais, putain, magnifique. J'ai même pas eu besoin de dire sorcière ou quoi que ce soit. T'as trouvé d'entrée.
0: Diablo.
6: Très beau.
0: Diabolo, ouais.
6: C'est tout le monde qui joue, mais.
0: Mais Florian a répondu d'abord. Hein.
6: Tu as compris.
7: On laisse jouer David, c'est sa game.
6: Attention. comment s'appelait la monture de la mère de Théodore Locke?
0: Quoi? Un fauteuil roulant?
6: Non, la monture.
8: Ah bon, j'aurais
0: Je suis désolé.
6: Mais non.
0: Je suis désolé s'il écoute, c'est pas sympa.
6: C'était la monture roulante, tout simplement.
0: La monture roulante.
4: Mais t'es pas loin, t'as dit
0: roulant,
4: t'es pas loin,
6: c'est très bien.
4: Bon, en même temps, t'es très loin, ça va pas du tout dire la même chose.
8: On pense à lui.
6: On passe à lui, on lui passe une dédicace, on a vécu des bonnes années, c'était incroyable. Est-ce que tu peux me citer, David, trois noms de cybercafé toulousain
4: qui existent ou qui n'existent plus?
0: Bien
6: il
0: n'y sûr.
6: Il n'y a plus aucun qui voilà, déjà, à part les copies.
0: Alors,
6: là, c'est dur. Et là, c'est dur.
0: Et là, tu te rends compte que les années font mal.
6: Ouais.
0: Alors, attends, ça va me revenir.
6: Avec les cartes.
0: Score Game.
8: Non.
0: Pas Score Game. Non. Score Game, non. Place de Saint-Cyprien.
8: Non.
0: Escape Game.
7: Non. Ça n'existait pas.
0: Alors.
6: Rappelle-toi la carte. La carte.
0: La carte que tu passais avec ton forfait.
6: Tu vas l'avoir.
0: Easy Access.
6: Ah,
0: voilà. Easy Access.
6: Bon.
0: Ok, Easy Access.
6: Très très bon.
0: Après, il y avait le truc dans la rue ghetto là.
8: Ça me dit quelque chose.
0: Hard Game, non. Score Game, non.
6: Putain, ta race. T'as le game.
7: De la BM.
0: Aga, non.
7: Aga, c'était le diminutif.
6: C'était le nom de la team de Warcraft 3 à l'époque.
0: Ça, c'était Aga, ouais, mais Aga, Score Game, Laser Game.
6: Ça s'appelait All Game.
0: All Game, putain.
4: En fait, c'est la dernière génération de Boog à avoir vécu ça.
0: Ben, c'est incroyable.
6: Attends, ce qui est incroyable, c'est qu'on est la dernière.
7: Mais pour aller.
6: Attends, on est la dernière, mais on est aussi la première à avoir vécu ça. Et ça, c'est incroyable.
4: C'est pas arrivé un peu avant vous? Est-ce qu'on met pas les trucs
7: on
4: de.
7: On était un peu les jeunes.
0: Et est-ce que les derniers seront pas les premiers?
4: Les trucs de salle d'arcade, est-ce qu'on les met pas un peu dans le même pot?
6: Pas du tout.
0: Est-ce que la morale serait pas que les premiers seront les derniers? Voilà.
4: Bah, tu es Booba à mes yeux.
6: Est-ce que tu te rappelles du cybercafé qui avait place Saint-Cernin? Tu descendais en sous-sol.
0: Oui.
7: Très jeune.

0: 14 à ouais, 17, 18.
1: On est leur trottinette pour aller
2: tous les jours.
0: Des bonnes. Voilà, tu payes ton heure de réseau.
3: 10 francs.
0: Tu payes ton heure pour mettre des headshots, ta petite carte, ta petite connexion.
4: Et là, donc, t'as dit, toi, direct, t'as dit sincère Counter-Strike, c'était vous tuiez qu'à ça.
0: On se tue. On se tue.
1: Ça a commencé par CS,
0: la santé,
1: ça par War 3.
0: Voilà, terroriste, ouais, antiterroriste.
3: Parce que la calache.
0: Tu commençais
3: 4-3-8-2.
0: B1, B2, B3. Mais voilà, bien sûr, bien sûr. Le 4-3.
4: Le plus grand jeu de cette période-là.
3: Attention, j'ai une question geek qui demande de la réflexion à quelqu'un qui n'a pas encore parlé à la radio, à savoir Thomas Courtinade. Est-ce qu'on peut préparer un micro? Quel personnage jouait Thomas Courtinade dans SWTOR?
5: Il s'en rappelle même plus.
6: Courtix 98.
3: Mais non, mais quelle classe? C'était quoi ton personnage?
6: Quelle classe?
3: C'était quoi? Tu jouais quoi?
6: Ah, j'étais un corps à corps.
3: T'étais un Sith. T'étais un Sith.
6: Sith.
3: Avec un sabre laser. C'était
0: un
3: incroyable.
0: Un guerrier Sith, exactement.
6: Un guerrier Sith.
3: Magnifique.
4: Attends, mais ça, oui, il y a eu juste là. Hein. Il a littéralement dit Dark Vador. Un guerrier Sith avec un sabre.
3: Alors, de là à dire que Courty jouait comme Dark Vador, ça me fait un peu mal à mon geek parce que ça se déplaçait vraiment de manière aléatoire. Hein.
0: Alors, il avait deux
6: un
0: sabres.
6: Un peu comme Belly ou Bonito, le même déplacement.
3: Ouh, vas-y, attends, je vois un coup là.
4: Ok.
0: Mais je suis un peu d'accord avec lui. On n'est pas loin.
1: On passait facilement dans son.
6: Collé au plancher, quoi. Collé au plancher.
1: Pas trop.
3: Mais c'est pas grave, c'est
0: le mec qui regarde ses pieds.
4: Box to box.
6: J'avais au bout des mains.
3: Au bout des doigts. dernière question. Mais ça, c'est juste pour David. Comment s'appelait l'arme fétiche de Snifouille? Looté à BWL.
0: Ah, mais à Ashkandi.
3: Absolument, l'épée du roi dragon.
0: Bien sûr, bien sûr, bien sûr.
1: À ses côtés quand il l'a goûté.
0: Bien sûr. Alors, je veux pas me vanter. Un des premiers warriors nains qui avait Ashkandi sur World of Warcraft. Le mec, pas du tout.
3: Non, mais voilà.
0: Une belle époque. Si, si. Écoute,
6: c'était
0: une époque.
6: Un L. C'était un sorcier, non?
0: Non, c'était un nain guerrier.
6: Une nain guerrière.
0: Corps à corps aussi. On était sur du bourrin. Et c'était une épée très rare dans World of Warcraft.
6: Qui c'est qui vous soignait de loin, là?
0: Le soigneur, c'était Jean. Florian était déboniste. Florian a été un peu toutes les classes. Non, c'était une belle époque, franchement. Moi, j'en garde un bon souvenir. C'était de l'imaginaire, du kiff. Du kiff entre amis. Après, c'est bien quand même qu'on ait réussi à passer à autre chose. Hein,
3: non,
0: un Jean.
3: Moi, je suis jamais. Je continue à jouer à WoW.
6: Attends, mais il n'en dit pas trop parce que c'est. Je vais en parler de ça.
3: Petit break après ce jeu. Merci à tout le monde. On va se faire un petit son tranquillement et on revient très vite.
0: Du coup, tu nous proposes quoi, Jean?
3: On en parlera après le son.
0: On en parlera après le son. Très bien. La régie, merci.
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0: Alors nous sommes sur Radio Booster.
3: Saturday.
0: Émission spéciale.
3: On pense à Freddy.
0: 5 ans après.
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0: Nous y revoilà l'équipe. Merci de vous être. J'espère que vous êtes régalés sur ce petit son de Mac Miller.
1: Mac Miller, bien sûr. RIP, RIP, monsieur. RIP, sandwich. Mais en plus, je l'avais diffusé, je pense, à l'époque.
2: Ce n'est que. Imagine si c'était lié à l'époque cette émission.
0: Ce n'est que des sons que j'ai diffusés dans Saturday que nous avons diffusés. Il y en a de toi.
1: Je crois que c'était moi.
0: Il y en a de moi et il y en a de Freddy, bien entendu.
1: Je veux pas me jeter des fleurs, mais c'était à peu près moi qui mettais les.
0: Est-ce que vous êtes un petit peu ambiancé sur ce petit son de hip, de hop?
1: Tout à fait, hip hop.
0: Ok, du coup, les amis, on attend le petit Frank M31 qui arrive de suite. Et en attendant, on va faire
3: tirer du bas.
1: Tirer du bas.
0: On va faire un autre jeu en attendant Frank. C'est le premier jeu qui a été fait dans Saturday. Ok.
3: Le premier ou un blind
1: test. Alors pourquoi on attend Frank?
0: C'est un des premiers, mais c'est le premier que j'ai retrouvé.
3: Un blind test.
0: Non. Je vais vous décrire de manière un petit peu bancale.
1: Un test à l'aveugle. À la radio, c'est bien ça.
0: Tu m'écoutes, tu m'écoutes ou je te mets un taquet?
1: Oui, pardon, pardon, je te coupe.
0: Donc je vais vous décrire de manière un peu bancale des groupes connus. Et vous, le premier qui a le nom de ce groupe le dit et marque un point. Est-ce que c'est clair? Je commence.
4: Voilà.
0: C'est deux mecs dans leur banlieue. Ils se sont dit, là, tu vois, au lieu de niquer les mères, on va faire un groupe de rap. On va parler du 9-2. Et puis voilà, on laissera peut-être pas traîner notre fils. Bravo, NTM, il est bon, il est bon. Un point pour des roches.
1: On laissera pas traîner notre fils.
0: Ok.
1: D'ailleurs, voilà, hein, les textes qui ressortent aujourd'hui, qui sont toujours d'actualité.
3: Criant
1: d'actualité, voilà.
5: Joey Star était au Hellfest, j'ai kiffé la rêve.
0: Ensuite, c'est un mec, il a deux prénoms dans son nom de scène. Il a débarqué il y a quelques années avec des freestyles de fou et des filles très très sales. Il a conquis le rap game francophone.
3: Voilà, squad.
0: Il est belge. Et sa sœur a pris une photo avec David aussi.
3: Ah, mais c'est Roméo.
1: Ah, mais Roméo Elvis. Roméo voilà. Elvis. Roméo Elvis, bien sûr, bien sûr, bien sûr, bien sûr.
0: Hello, are you Angèle?
1: Oui, effectivement. Je dois raconter cette anecdote là?
0: Non.
1: Je la raconte. Allez, vas-y, je la raconte.
0: Ah, ouais, c'est toi.
1: Bon, bah, vas-y. J'étais à Rome avec ma loulette d'ailleurs, qui nous écoute. Future femme, Margot, bien sûr. Big up.
3: Big up à toi.
1: Et on voit arriver une belle blonde, bien sûr, à la table à côté de notre café. Et c'était Angèle, voilà, la chanteuse. Et je lui ai demandé, Are you Angel? Elle m'a répondu, ben oui, en français.
0: Ben oui, voilà. Espèce de connard.
1: Voilà, et donc c'était vraiment elle. Et
5: photo
1: à l'appui. Après, on a fait des soirées mondaines. Elle nous a amené dans son penthouse. Non, pas du tout. On s'est dit au revoir. Et puis voilà.
0: Attention.
3: De penthouse en penthouse.
1: De penthouse en penthouse.
0: Petite, celui-là, il est technique, ok? C'est un mec. Relativement pas super connu, mais très très très bon. Il a une fibre artistique unique. Il est vraiment à part dans le monde de l'électro. Toulouse. Il
1: Freddy
0: a
1: Boucher.
0: Commencé sa passion dans les petits bars toulousains.
1: Freddy Boucher.
0: Comme la couleur de la culotte, mais son premier
1: Freddy
0: live
1: Klaus.
0: Était...
1: Freddy Daklaus, Daklaus, Daklaus.
0: Son premier live
1: Freddy
0: était Klaus. Au Kilton.
1: Oui.
0: Oh.
3: On est loin,
0: il n'existe plus, malheureusement.
5: C'était au Kilton pour mon soirée BTS.
0: Absolument.
1: Absolument.
5: BTS, CI,
1: BTS commerce international.
0: Soirée déguisée.
3: Il y avait Bill.
5: J'ai des photos de cette soirée.
1: Alors le Kilton a fermé depuis. Est-ce qu'on peut y voir un signe?
0: Ah non, il a pas fermé. Il a été détruit.
1: Putain, Freddy, tu nous manques. Abdulillah.
0: Attention.
1: Ah yes, c'est clair.
0: C'est un gars monument.
1: Ok.
0: Il est mort et son cercueil a remonté les Champs-Élysées en corbière blanc. C'était trop trop chiant.
1: Johnny Hallyday.
0: Bon.
1: Bien
0: rapide,
1: sûr.
0: Efficace.
1: Johnny Hallyday.
3: T'as pleuré devant ces images.
1: Allumer le feu.
3: Ouais.
1: Gabriel.
3: Ouais.
1: Quoi, ma gueule? Qu'est-ce qu'elle a, ma gueule?
0: Oh, les portes du
1: pénitencier
0: vont bientôt se
1: refermer.
0: Comme cette chronique, on arrive au bout.
1: Putain, mais tu.
0: Dernière.
1: Tu vas signer chez Fun Radio, là.
3: Le summum de la radio.
1: De la radio.
0: En fait, je me suis un peu emballé, mais c'est pas grave.
3: Mec, avec Estelle
5: Midi,
1: tu vas faire des commentaires sur les grandes gueules là. Ouais, non, mais attendez, les impôts.
0: Toi,
3: t'es pour la clim? T'es pour la clim, toi?
0: Je suis pour la clim.
1: La clim, c'est quoi, Courti, la clim?
3: Des arbres.
1: Voilà, merci.
0: Attention.
5: De clim naturel ou de clim mécanique?
0: Oh là, vous êtes fatigué.
1: Vous voulez qu'on parle de...
0: C'est un mec.
1: Bon, oui, d'accord.
0: Il a apparemment révolutionné la musique. Tout le monde l'encense. Moi, je trouve personnellement que c'est nul. Mais c'est mon avis. Hein, c'est
3: il
0: ma
3: a révolutionné la musique.
0: Ah ouais.
3: Un mec tout seul.
0: Ah ouais. Surtout, bon, il a...
3: Bugs Bunny.
0: Il a quand même... Bugs
1: attends,
0: Bunny.
1: attends.
0: Bad Bunny.
3: Bad Bunny.
0: Bugs Bunny. Il a dit Bugs Bunny.
1: Si, je vois qui c'est.
0: Attends, je reprends. Voilà. C'est quelqu'un qui est, on peut dire, multicolore. Et qui
1: il fait de la dubstep bizarre là.
0: Est décédé, hein. Il est décédé,
3: attends,
0: bien sûr.
3: Trump, il est quadricolore ou multicolore?
0: Il est bicolore.
3: Donald Trump. Bicolore.
0: Il est bicol.
3: Michael
0: Jackson, bravo, bien joué.
1: Attends. Merci, Jules. Pardon.
2: Tu dis Michael Jackson, c'est nul.
1: Il est nul.
0: Moi, je déteste Michael Jackson.
1: Mais ça, c'est une blague.
0: Mais bon, c'est ma take. Qu'est-ce que tu as fait ?
1: Sortez-le. Sécurité.
0: Je n'arrive pas à apprécier.
2: Impossible de ne pas aimer Michael Jackson.
1: Mec, mais légendaire. Qu'est-ce que tu
0: fais ? Il y a des gens qui aiment les nazis.
5: Écoutez, mais.
0: Voilà.
1: Bon, à part
0: ça, paraît impossible
5: aussi. Le talent du personnage.
1: Ok.
0: Oh, Franck,
1: okay, il a
0: Franck arrive dans le studio.
1: Wow,
3: la squale qui arrive.
1: On a l'expert comptable qui vient compter tout ça là.
0: Et petit plaisir personnel, Franck est le seul en chemise à l'heure actuelle et c'est incroyable. Ah,
1: c'est incroyable parce qu'il va la tomber dans pas longtemps, je pense. Pas d'auréole.
0: Ce que je vous propose, c'est que le temps que Franck s'installe, on va se mettre un petit son tranquillement.
1: Tout à fait, le temps qu'il s'installe. Par contre, attends, moi je reste quand même choqué. À part son petit côté sur les enfants qui était bon limite.
0: Non, pas du tout.
1: Et encore, il avait fait un parc d'attractions, donc bon.
0: Parc d'attractions.
1: Ah ouf.
0: On est là.
1: Je sais pas si on a.
2: Du coup, je sais plus où donner de la tête. On va mettre.
0: On va mettre un petit son tranquille. On va mettre Zoo Faded, qui est un son qui a été proposé par Freddy lors de la première émission du 29 juillet 2017. Régalez-vous. On se retrouve juste après.
1: On est sur quelle fréquence, Jean?
0: 89.1
1: Radio Booster.
0: J'ai pas entendu.
1: Radio Booster.
0: 89.1
1: Marco Booster.

0: Ok.
1: Toujours pareil, Freddy, bonne sélection.
0: Donc c'était Zoo, Freddy.
2: C'est normal que la bière soit chaude à l'intérieur et le verre froid.
0: Oui, voilà. Oui. Allez.
2: Étonnant.
0: Donc,
1: mais c'est comme les burgers. C'est comme les burgers qu'on a parlé plus tôt.
0: Chers amis, je pense que c'est le moment pour...
3: Quelqu'un nous appelle.
1: Attends.
4: Un auditeur nous appelle.
1: Attends, est-ce que la technologie nous permet de retranscrire un appel?
0: Ah là, il y a un mec à la réal qui est en sueur. On va le laisser bosser.
1: Vas-y,
3: là,
1: Jules.
3: Là, personne n'appelle.
0: Personne n'appelle.
3: Vous n'entendez rien.
1: Tout à l'heure, j'ai attendu un appel.
0: Est-ce qu'on peut réitérer l'appel, je vous prie? Oui,
2: ça sonne. T'as pas de réseau, Freddy, à Paris ou quoi?
1: Alors, attention, c'est qui?
0: Allô, allô.
1: Est-ce qu'on l'a en live?
0: Oui.
3: Nous avons un signal.
0: On a un signal, mais au téléphone, est-ce que nos auditeurs.
1: Je l'entends, dans le casque.
0: Vas-y, vas-y, vas-y, parle. Oui.
3: Oui. Est-ce que tu nous entends?
5: Je vous entends parfaitement bien.
3: Mais okay. C'est incroyable, mais qui est.
1: Alors attends, j'attends le haut-parleur. C'est le haut-parleur qu'on entend. On l'entend pas en live.
3: Sans doute qu'on l'entend en live sur un feed qui est juste pas diffusé.
1: J'ai. D'accord.
0: Vas-y,
1: okay.
0: On t'écoute, Margot.
1: Ça m'a puce. Ça.
2: Une case dédiée?
0: Oh là là.
1: Merci, merci. Merci, ma pupu.
0: Incroyable.
1: C'est beau. Bravo, bravo.
0: Ça chill. On va te le rendre.
1: Je sais pas. Ça part mal, ma puce. Ça part mal.
0: Le tatoueur arrive dans une demi-heure.
1: Je risque d'être en retard demain pour le rendez-vous. Voilà, bravo.
0: Je voudrais tous qu'on applaudisse Margot et qu'on félicite.
1: Bravo.
0: Margot.
1: Alors, je sais pas si on a réussi à la diffuser. On le saura à l'enregistrement.
0: On le saura.
2: Franchement, tout est allumé, les lumières sont au vert.
1: T'es le mec à la prod. Tant que tout est vert, c'est bon.
0: Et on remercie Margot d'avoir donné un sourire éternel à notre petit David.
1: Merci ma puce. Merci.
0: Que du love.
1: Du love.
3: C'est terminé. Elle a raccroché.
0: Magnifique.
1: Elle a raccroché. Bon, mais écoute.
0: C'était un petit message important.
1: Ben oui. Mais
0: parce qu'on est là pour toi, je le rappelle.
1: Merci,
0: on est là pour David.
1: J'espère que, écoutez, là, vous partagez ce moment, cher auditeur, avec moi. On se régale. Voilà, un peu de bonheur dans ce monde de brut.
2: Allez, vas-y.
3: J'ai bien peur que le prochain appel soit un tout petit peu moins mignon.
0: Oui, mais il n'arrivera pas de suite. Parce que pour l'instant, c'est l'heure de la première chronique d'un certain Thomas Courtinade.
1: Ouf.
2: Oh, wow.
1: Oh putain.
2: Attends, je prends le mic.
1: Il prend le mic.
0: Tu poses un 16, t'as fait des 16 un peu?
2: Je vais cracher du feu, les gars.
0: Vas-y, crache du feu.
2: Crache du feu.
1: J'ai très peur.
2: Ouais.
0: Et ça fait.
1: Allez, je te back. Ouais.
2: Okay.
1: Et ça fait ouais.
2: B, court, X. Non, en fait, je vais vous parler de.
0: Parle dans
2: le David. D'un David qui ne saute pas aux yeux.
1: Ouf.
2: On le sent avant de le voir. Le David sportif. Le David qui refuse le vélo électrique. Lorsque j'ai rencontré David, il jouait à Dota. Maintenant. Il joue au golf. J'espère que vous avez la ref.
0: J'ai la ref. J'adore ça.
1: On a la ref.
2: Mais qu'est-ce qui a bien pu se passer entre Dota et le golf? 18 trous. 18 petits trous. Non, on va parler golf plutôt. Le golf est arrivé par amour. Par amour, David est passé d'un sport qui se pratique assis dans une chambre dans le noir, en mangeant des pizzas sur un clavier crado, à un sport qui se pratique en marchant, en poussant un caddie.
1: Je sens que ça va faire mal.
2: Mais quel sportif ce David. Ça fait plaisir cette jeunesse calagnac. Est-ce qu'on peut parler de jeunesse et de golf? Attention David, c'est un terrain glissant. Golf à 38 ans, c'est club de bridge et balade en bus collective à 48 piges. Avec deux bâtons de marche.
1: Oh putain les beaux.
2: Ah là là, tous ces sports. Le e-sport, le golf, c'est un véritable grand écart à la JCVD que tu nous offres là. D'un côté, le sport des ados, et de l'autre, le golf, le sport des aînés. Le e-sport et le golf appartiennent au domaine du sport, comme les Naruto et l'autobiographie de Kylian Mbappé appartiennent à la littérature. En parlant de Kylian, ramasse ta glace, putain, Kylian, on t'a dit ramasse ta glace, Kylian. Non, on parle de foot. Comment ne pas évoquer le passage Joga Bonito, ou plutôt Bonito tout court. On salue le play soccer de Montaudran.
0: On est là.
1: David, big up.
2: David, que l'on surnommait droit au but, tellement il s'accrochait comme un beau diable à la balustrade de ses deux bras. Il n'hésitait pas à réaliser de somptueux 1-2 avec celle-ci, mais toujours dans le sens du jeu. C'est ça qui était beau. Tout cela se finissait autour d'un Powerade bleu fluo et un retour en Shechento.
4: Le goût direct... cerise. Goût cerise.
2: Goût cerise.
4: Goût cerise.
0: Oui, le bleu, c'est goût cerise.
2: Ah ouais, putain, merci. Merci. Et un retour en Shechento rouge. Merci, Flo. Direction la chambre noire. Le clavier qui colle. Là où tout avait commencé. Nous étions jeunes, nous étions beaux. On sentait bon le sable chaud. Quelle trajectoire tu nous as parcouru, mon petit David. Ça s'est fait en 18 trous et le plus important, c'est le dernier.
0: Bravo! Moi, je dis, ça mérite un câlin. Ça mérite un câlin.
6: Ça mérite un câlin mouillé.
2: Très mouillé.
1: Incroyable. Incroyable, Timmy. Je vois les petits clins d'œil à chaque étape. Incroyable. Ben... Tu t'y es pris au dernier moment, mais c'est quand même bossé. Il a une patte, l'enculé.
0: Ah, il est très fort.
1: Il
0: très,
1: a
0: très
1: une
0: fort.
1: Petite plume. Hein.
0: Très, très fort. Bossé. Il a bien bossé. Attends, il s'est pas pris au dernier moment.
1: Il a bossé.
0: Bossé.
1: Non, mais
2: le sujet m'a facilité la chose.
1: Oh, ben, wow. Bien sûr. Mais le grand écart, mais il a complètement raison. Hein. Quelle contradiction. Putain.
0: Donc, c'était la première chronique de Béli et le sport par Thomas Courtinade. Une fois de plus, est-ce qu'on peut réapplaudir Thomas?
6: Bravo, bravo. Bravo.
1: Je pense que ce soir, je vais prendre cher. Waouh.
0: On va se faire une petite pause musicale avant d'arriver à la prochaine chronique.
6: Ouais, fais une pause, je vais aller pleurer.
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0: Le dragon, le crachat de feu. Je sais pas si je le fais bien. Non. Ça doit être infernal. Le mec qui m'écoute dans la voiture là.
1: Il a changé.
0: Merci Thomas. Merci pour cette belle case dédiée. Incroyable.
1: J'en ai les larmes aux yeux encore.
0: Quelle plume, on dirait Nekfeu, mon gars.
2: Feu, et c'est pas fini, mon petit David.
1: Parce que maintenant, c'est l'heure de Franck Meunier.
0: C'est l'heure de la case dédiée de Franck Meunier.
3: Tirez du bas.
0: Alors, attends, déjà,
4: 31.
0: Est-ce qu'il peut dire bonjour, Franck? Parce qu'on n'a pas entendu le son de sa voix.
4: Bonjour.
0: Comment vas-tu, Franck?
4: Très bien, et toi?
0: Comment va Novo?
4: Au top.
0: Novo,
4: sur la
3: Radio
4: Lune.
3: Novo,
4: sur la Lune.
0: Cabinet d'experts comptables, le meilleur de Toulouse.
1: Putain,
0: on peut le dire.
1: On peut le dire.
4: On a des burgers. On a une chaîne TV aussi.
5: On a une chaîne privée.
3: Sacha, on va te mettre une rapta.
0: On a un privé d'équipier. Est-ce qu'on a des chaînes Insta? On a un site internet.
4: On a un site internet.
1: Des chaînes Insta. Bonsoir.
0: Non, sans déconner. La France qui entreprend, qui lance une entreprise, la France qui s'en lance.
4: Et bien là, la face, ça va te raconter un petit bijou.
0: Aïe.
3: C'était quoi ton profil, toi, dans SWTOR?
0: Ah.
4: J'étais un site. Et j'étais un sorcier.
0: Un site sorcier. Oui, effectivement, je me rappelle de quelques
4: on
0: éclairs.
4: On était pareil, Timmy, mais moi j'étais au dernier niveau et toi t'étais au premier.
0: Ouf.
1: Oh waouh.
3: Ouais.
0: Aïe, là tu peux pas.
3: C'est le sens inverse, quoi.
0: Oh, ah, tu peux pas faire la blague du foot
3: le
0: là.
3: Le dernier niveau, c'est le meilleur, c'est ça?
0: Oui.
3: Ok.
0: Qu'est-ce que tu veux dire, Tom?
4: Belly.
0: Je t'écoute, Franck.
4: Story time.
1: Oh, wow.
4: Ça va te rappeler des souvenirs?
0: Je sais pas.
4: J'aimerais, pour cette chronique, raconter une sortie en rando. Faite avec David, Belly.
0: Aïe.
4: Belly, tu sais très bien laquelle?
0: Bien sûr. Elle m'a marqué au fer rouge.
4: Le titre de cette chronique est, ouvrez les guillemets, plus jamais.
0: En plus, c'est pas vrai. Je t'ai demandé là, il y a pas longtemps d'en refaire une.
4: C'est vrai.
3: Ce qui était vrai en fait.
4: Ce qui était vrai. Un week-end d'été, nous avons décidé avec Belly de se faire un trip en montagne, en mode dormir en tente, pêcher, etc. Premier jour de rando idyllique, monté en 3 heures, Belly en pleine forme, il fait beau, on pêche du poisson, on se régale.
0: Excellent. Ouais.
4: On décide de dormir au bord du lac au sommet à l'écart du refuge. La nuit tombe, on se couche, il fait 30 degrés dans la tente, à peu près comme dans ce studio actuellement.
0: Hop, tu peux mettre 10 degrés, ouais, je pense.
5: C'est un peu plus, oui.
4: Mais impossible d'aérer à cause des moustiques.
0: Bien sûr.
4: Grâce à l'emplacement choisi, légèrement en pente, Belly, 90 kilos et des poussières... De grosses poussières. Torse nu, moite, mais tombé dessus pendant toute la nuit.
0: Ah, c'était bon, Franck.
4: Bientôt, je pense à toi, ça doit pas être facile toutes les nuits.
0: Collé serré.
4: Nous n'avons pas dormi. 5 heures du matin, hors de la tente, crevé, mais le moral est là.
0: Oui.
4: C'est là que la bonne galère va commencer. Et oui, c'était pas la nuit, la galère. Après avoir bu un café soluble bien amer et mis 40 minutes à replier la tente, plutôt que de faire demi-tour, je propose à Belly de faire une boucle.
0: Ouais.
4: D'après mon bouquin de rando, ça devrait nous prendre à peu près 3 heures.
0: Je confirme.
4: Pour retrouver la voiture
0: une
4: comme
0: belle
4: pour
0: boucle.
4: La monter.
0: Ah, c'est pas beaucoup, 3 heures. Une belle boucle.
4: Faisant beaucoup trop confiance à mon instinct, on se lance dans la rando du retour. On marche une heure, Belly fait des blagues, il fait chaud. Son t-shirt noir coton, inadapté à l'effort, est trempé. Ses baskets blanches sont encore immaculées. 2 heures de marche, il commence à pleuvoir. Belly commence à questionner le chemin. Franck, t'es sûr que c'est le bon chemin? Là, j'ai l'impression qu'on s'éloigne.
5: On est déjà passé par là.
0: Les morts en montagne, tu sais, en rando, là. On était là.
4: Comprenant vite que j'ai loupé un embranchement et qu'on est perdu, je lui dis « Oui, c'est bon, je reconnais le chemin, t'inquiète. »
0: Bien sûr, t'inquiète.
3: Première fois que tu la faisais.
4: On dépasse les 3 heures de marche. On sait pas où on est, mais on descend, je me dis que c'est l'essentiel. Il sait qu'on s'est trompé de chemin. Je le sais aussi. Je sais qu'il sait. Bref, on parle pas, mais on sait.
0: On sait.
4: 3h30 de marche, c'est désormais le déluge, les éclairs. Ça glisse grave, il fait froid. Tu te rappelles des souvenirs, Belly?
0: Bien sûr.
4: Pour bien visualiser, je rappelle que Belly est en basket blanche, pas de bâton, t-shirt coton, petit shorty et sac à dos Eastpak.
0: Alors après, attends, on était parti pour une sortie ensoleillée, Franck.
4: Je marche devant lui, full équipé.
3: Comme s'il allait au BTS à Albi, là.
0: Mec, j'étais parti pour un truc ensoleillé, d'accord?
4: Je marche devant lui, full équipé, j'entends de temps en temps des... Putain! Derrière, à chaque fois, je me retourne, Belly est au sol. Les baskets blanches ne le sont plus. 4 heures de marche, on est trempé. Belly ne parle plus depuis plus d'une heure. Je marche avec de plus en plus d'avance et tous les quarts d'heure, je m'assieds pour l'attendre. À chaque fois que je le vois arriver, pas un regard, pas un mot, je repars devant. 5 heures de marche, 2 heures que Belly n'a pas dit un mot. On continue à descendre, pas de voiture en vue. La nuit tombe. 6 heures de marche, 3 heures que Belly ne parle pas, l'enfer. Pas un regard, pas un mot, rien. On commence à apercevoir le parking, on accélère. 6h40 de marche, on arrive enfin à la voiture, il fait nuit noire. On ouvre les portières, on se remet sur les sièges et, après des secondes interminables à se regarder dans le blanc des yeux, il me dit enfin, plus jamais.
2: Bravo.
5: Yes.
2: Bravo.
5: Bravo, monsieur.
0: Incroyable.
3: Bravissimo.
0: Alors, incroyable, exactement ça. La douleur s'est estompée. Et franchement, j'étais chaud pour en refaire une, Franck. Oui, défaut d'équipement, défaut de bâton, défaut de défaut de tout.
6: Comment étaient tes chevilles à l'arrivée ?
0: Alors voilà, il faut savoir que j'ai une faiblesse aux chevilles. Pas parce
2: c'est
0: que je les ai.
2: Voilà, c'est la bouteille
0: d'Orangina. Voilà, c'est la bouteille d'Orangina et c'est surtout le fait que. Que comme disait Timmy, j'ai jamais été très sportif, donc dès que j'ai fait du sport, je me blesse. Enfin, bref, c'est l'enfer. Donc randonnée, pas équipée, sur un sol mouillant, enfin mouillé quand vous descendez, etc. C'était très galère. Mais on s'en est tiré plus ou moins sans blessure. Et après on est rentré full boue.
4: Plutôt bien.
0: Ouais, mais effectivement on était épuisé, ouais. Autant mentalement.
4: On est arrivé chez mes parents, ils m'ont dit mais vous avez fait quoi ? On n'a jamais vu Belly comme ça.
0: Mais franchement avec le recul, je trouve que c'était plutôt marrant.
1: C'est voilà. Ça qu'il en reste aujourd'hui.
0: C'est ça qu'il en reste aujourd'hui.
4: Alors pour être précis. Pendant une semaine, on ne s'est pas écrit. Ah. Et une semaine après, il m'a écrit, il m'a dit, on refait ça quand tu veux.
0: Voilà, exactement.
1: Mais c'est un film, en fait.
0: Mais après, avec le recul, mais je pense que nos auditeurs comprendront, c'est dans les meilleures galères avec les copains qu'on se régale. C'est les souvenirs.
1: Exactement ça.
0: C'est les souvenirs.
1: Au final.
0: C'est les souvenirs. C'est ce qui reste. C'est ce qui reste.
3: Que de ça, moi, je me souviens.
0: Merci, mon Francky.
1: Bravo. Non, c'est une perte, c'est une perte.
6: Ce story time est incroyable.
3: Ouais.
6: Petit son les amis,
0: continuer
6: cette belle émission en douceur.
0: Donc est-ce que tu nous as choisi là cette fois-ci ?
6: C'est pas moi qui choisis les sons.
0: Ah.
1: C'est aléatoire. Au vu des liens que j'avais sous les yeux.
0: On a des jeux de dés, un peu comme au jeu de figurines.
6: Dungeon and Dragon.
0: Dungeon and Dragon.
1: Avec le document que j'ai sous les yeux, c'est pas moi qui choisis les sons.
0: Ah.
1: Là on va écouter 113.
0: 113.
1: Oh. Jackpot 2000.
0: Jackpot 2000.
1: You bet.
0: You bet.
3: C'est pas Jules là.
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0: Booster.
1: Spécial,
0: bisous.

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1: Putain, je me rappelle que Belly chantait toujours à la fin des sons, c'était insupportable.
2: Ouais,
0: c'est la meilleure chose du monde. Je sais pas, ouais, à chaque fois on faisait.
1: Bon, est-ce que vous passez un bon moment là?
0: Ouais, pour l'instant ça va, pour l'instant ça va, je prends pas trop cher.
1: Non, le but du jeu, c'est passer un bon moment. Hein, c'est
0: bah, écoute, j'espère que nos auditeurs vivent ça avec nous.
1: Bah, je pense que
0: bien sûr, auditrices, auditeurs, je parle dans la.
2: Tu
0: dans
2: parles
0: la...
2: plus aux auditrices, Belly, je te le rappelle.
0: Dans la... Ah oui, pardon.
3: C'est finito.
0: Abdelila.
1: On continue cette fabuleuse émission, Saturday spécial David Belly. Et je crois qu'on a un appel.
0: Alors, la dernière fois, ça n'avait pas marché, attention.
1: Là, ça a marché.
4: Le standard, là.
1: Oui.
0: Bonjour.
1: On t'entend très bien.
5: Oh là là, non, pas lui.
0: C'est qui?
1: Oui. C'est la valise RTL.
0: C'est la valise RTL, monsieur. Bonsoir, Freddy.
1: Je suis partagé entre Freddy, c'est trop plaisir de t'avoir, et la panique dans les yeux de Jules juste maintenant. Ouais.
0: Alors, a priori, on a. Alors, on vous décrit la scène parce qu'apparemment on l'a pas en audio. On a encore une personne au téléphone qui est le 05 61 20 91 90.
1: N'hésitez pas.
6: Je vais demander à ma sœur Karima de m'envoyer un message.
0: Voilà Karima, si tu peux nous envoyer un message. Est-ce qu'on entend la personne?
1: Est-ce que Karima,
0: on n'entend pas Freddy, bordel.
1: Karima, la sœur de Karim, évidemment. Hein. Est-ce que peut nous dire
0: simple, efficace.
1: Si on entend bien, vas-y Freddy, vas-y, envoie un 16 là.
0: Envoie un 16. Oui. Oui, bien sûr. Mets le micro à portée.
7: Bon, j'entends un peu dans le casque. Ah, il a raccroché.
0: C'est comme sur MRMC. On vient de perdre. Freddy.
1: Attends,
0: Freddy, mon pote,
6: il fonctionne.
1: On va le rappeler.
0: Freddy. Alors, attends, on te rappelle, Freddy.
1: Ouais, il faut que ce soit lui qui nous rappelle.
0: Ah, il faut que ce soit toi qui rappelle, Freddy, apparemment.
4: Tu mets le mic près du micro.
1: Vas-y, parle.
8: Super.
1: C'est bon, on l'entend?
8: Je me demande qui a la technique.
0: Mais écoute.
2: Frère, c'est un enfer. Moi, je n'ai juste jamais fait ça.
0: Mais.
6: Freddy, c'était une mauvaise idée au final.
0: Freddy, t'étais le meilleur à la technique, on le sait tous. On t'écoute.
2: Regarde bien, ça va bomber là.
0: On t'écoute.
8: Vous m'entendez?
0: On t'entend.
8: Mon David, je disais que c'était l'heure du label, que c'était ton lancement.
0: Tout
8: cette voix ronde, enveloppante à mes oreilles résonne encore et toujours. J'écoutais tout à l'heure la radio avec Laura et elle me disait, mais ce mec, il doit faire de la radio. Je dis, mais oui, il est incroyable, David. Donc,
0: merci.
8: Je pouvais pas te laisser faire cette émission ce soir sans rappeler, hein, t'entendre la radio, toute la team, juste ce soir-là, ça me ramène des années en arrière. C'était une époque vraiment incroyable.
2: C'est grâce à toi, mec.
8: Une de nos plus belles expériences.
0: C'est toi qui as lancé. Oui, on t'entend, Freddy.
8: C'est toi qui as lancé cette belle aventure. Incroyable. Mais je suis très fier d'avoir lancé ça, mais c'est grâce à vous. On l'a construit ensemble. On s'est marié ensemble. On a eu les invités ensemble. On a rigolé entre amis, avec des inconnus. On s'est marré de ouf. Alors, par contre, j'écoute de loin. Ça, je le regrette. Hein. Je suis désolé. Mais comme on dit, loin des ailes gourdes, près du cœur.
2: Oh là
0: bien sûr, mon petit Freddy. Mais tu es avec nous. Tu es dans cette salle pleine de transpiration. Ne t'inquiète pas.
8: Je sais. Alors, j'ai eu un peu peur parce que j'ai vu que c'était Jules à
0: la Mais attends, pour l'instant, il fait le taf. Hein.
2: Pas du tout. Du coup, on s'en est sorti. Ouais.
0: On s'en est sorti.
8: Ben oui. Et franchement, j'écoute à distance et c'est parfait.
0: Bon.
8: Alors, j'espère que à distance. Vous l'entendez dans le studio, mais que ma voix, personne ne l'entend. Ça me ferait super plaisir. Mais
0: non, là, on te capte, mec. Je t'ai dans le retour, on a trouvé un stratagème.
6: Freddy, t'as un petit accent parisien.
8: C'est que Messaoui m'entende. C'est surtout ça.
2: T'as dit quoi?
8: Ce qui est important, c'est que Messaoui m'entende.
0: Voilà.
6: Je déteste l'accent que tu as maintenant, Freddy.
8: Ce qui me fait plaisir, Jules, s'il te plaît, fais gaffe. Si t'as une bière, fais gaffe à la console.
0: C'est clair.
8: Je me rappelle d'une fois, j'avais fait tomber, alors pas sur la console, on respecte le matos de la radio, fait tomber ma bière sur mon Mac.
2: Non.
0: On s'en rappelle.
8: J'avais été obligé de retourner mon Mac, on était en plein train de parler, je retourne le Mac pour que ça goûte sur le. Et ça n'a rien changé, tout est passé nickel.
0: L'auditeur n'a rien vu, mon gars. L'auditeur n'a rien vu.
2: Non, mais sinon, plus sérieusement.
8: Là, t'es un amour. Plus sérieusement, bon, je suis déçu de pas être avec vous. Hein.
0: Freddy, le cœur y est.
8: Ben oui. Donc, je vous embrasse très fort. Il n'y a que des gens que j'aime autour de la table. Ça me fait plaisir. Je suis fier en tout cas, mon petit David, du chemin que tu as parcouru, qu'on a parcouru tous ensemble avec la team, parce qu'elle est très forte,
3: c'est
8: de
3: gentil.
8: Près comme de loin. Tu restes à jamais le plus futé de la bande d'entre nous.
3: Merci, voilà, c'est ça qu'on
8: voulait. Permis, ouais, ça nous a permis de nous reposer quand même pas mal sur toi.
3: En
8: vrai. Yes. Donc merci d'avoir été ce partenaire du kiff, quoi. Mais comme tu le dis, toi, tu étais toujours partant pour
3: putain.
8: Tout. Donc franchement, là maintenant, tu vas passer la bagouze. Ta douce, que dis-je, toute ta petite famille a une chance immense de t'avoir comme partenaire de vie aujourd'hui. Voilà.
3: Merci,
8: donc, mon
3: merci.
8: Mon cœur et mon esprit est avec vous. J'espère qu'il fait 1000 degrés dans le studio, parce que j'ai des petits souvenirs où il fait très très chaud.
3: Ah, ben là, tu verrais notre gueule, c'est liquide.
8: Donc, j'espère que vous êtes en souffrance dans le studio. Là. Voilà. En tout cas, si je finis, c'est je vous embrasserai tout très fort. Tous les copains autour de la table, bien sûr. Sur les ondes également. Et je vous donne rendez-vous demain midi au Zigzag pour déjeuner.
3: Oh, ben bisous mon petit Freddy. Bisous, moi, on t'aime.
6: Je ne serai pas là, Freddy. Désolé.
1: Merci, mon Freddy. Voilà.
3: Merci, Freddy.
1: Si à samedi, Freddy.
8: À demain, Freddy. Mon adresse mail en off.
1: T'as gagné un bon d'achat de 30 euros.
3: Un bon d'achat de 30 euros.
1: Chez Oscar Road, tu pourras racheter des belles pièces de voiture comme ça.
8: J'espère que vous avez mis les mousses sur les micros. Et si vous pouvez parler devant le micro, je vous
3: Oui, on a mis les mousses pour éviter les microbes.
1: Les tout, bonnettes.
3: Alors, par contre, tout le studio avait une question, Freddy. Est-ce que tu as le permis?
6: Oh, je vais le dire.
3: Est-ce que tu as validé quelque chose?
8: Alors. Figurez-vous que ça devait être une surprise. Je devais passer mon permis le 20
2: avril. C'est déjà une merde. C'est déjà une embrouille.
8: Ils m'ont annulé. Ouais,
3: La cause extérieure,
9: Canicule.
3: Canicule. Bien joué.
1: Arrête,
8: J'attends une nouvelle date. Après, ça va, je suis jeune. J'ai toute la vie pour passer le permis. Je suis tranquille.
3: Bisous mon Freddy, je t'aime. Bon, bisous à Laura.
2: Bravo, merci Freddy.
3: Bisous à Paris.
9: À demain.
3: Ciao.
1: Ciao.
3: Bisous.
2: Waouh.
1: Oh, nouvel appel.
3: Non, pas que des appels. Pas que des appels ce soir.
10: Si on devait résumer l'intervention de Freddy.
1: Attention.
10: On sait pas.
1: Une nouvelle personne qui est là.
11: C'était pour dire rien.
3: Allô, 3615 Zula.
12: Allô.
1: Désolé pour le premier. Désolé pour le premier appel, Margot.
3: Oui, on t'attend. On t'entend la puce cette fois-ci.
1: Mais maintenant, on t'entend et on t'écoute tous.
12: Je l'ai pas très bien pris, mais bon, comme
2: tu l'as dit,
3: alors attends, c'est purement un problème technique là.
2: La canicule là.
12: Je tenais à faire devant vous tous et devant la France entière qui nous écoute ce soir.
3: La France entière, là il y a un pic de 11 000 auditeurs. Là.
12: Une dédicace à mon futur mari, David Belli.
2: Oui, voilà. Merci. Oui,
3: merci.
12: C'est pas le plus parfait.
2: Oh wow.
12: Mais
9: c'est faux.
3: C'est le plus futé.
9: C'est le plus futé.
12: Mais franchement, c'est le meilleur futur mari du monde.
3: Merci ma puce.
12: Et le meilleur des papas. Et ça,
3: merci,
12: c'est extraordinaire. Je suis trop fière de toi tous les jours quand je vois ce que tu fais avec ton fils.
3: Merci.
12: Et je suis trop heureuse de notre petite famille. Merci, t'es le meilleur.
3: Merci ma pépé.
2: Wow.
1: Bravo.
6: Bravo
3: ça. Merci ma pépé. Merci ça pépé.
1: Et nous tous ici, on voudrait faire un énorme big up à Margot.
3: Big up.
1: Margot, let's go. Tu nous mets les larmes.
12: Je voudrais simplement juste vous préciser quelque chose pour rebondir sur ce qu'a dit Franck. La tenue inadaptée, c'est toujours d'actualité.
3: C'est pas possible. La puce, il faut raccrocher maintenant là.
2: Il y a un problème technique.
3: Problème technique, on capte plus.
1: Merci beaucoup.
3: Tu as raison, ma puce, tu as raison.
12: Bisous.
1: Ciao.
12: Ciao.
1: Ah là là, que d'émotion, les amis.
2: Waouh.
3: Mais en fait, on arrive techniquement à sortir quelque chose de propre.
1: Oui.
2: Je suis avec les plus grands ce soir. Donc
3: mais putain, au fur et à mesure des années, Jules, tu t'améliores comme le bon vin. Putain, c'est incroyable. C'est incroyable.
2: Ok. Toujours pas prendre un appel.
1: Ben vas-y, on va se faire un petit son histoire de se calmer.
3: On va se mettre un petit son.
2: Feedback sur les appels, Béli, un truc.
1: Oui, vas-y.
3: Ben écoute, déjà, alors feedback technique, je trouve ça incroyable. On a trouvé une solution qui passe plutôt bien.
2: Peut-être pour le dire pour les auditeurs et les
3: auditrices. Les auditeurs, les auditrices, je pense qu'on va mettre ça en pratique régulièrement, même si je suis plus là.
2: Le micro devant le haut-parleur.
3: Voilà, le micro devant le haut-parleur tout simplement du téléphone, mais bon, ça marche quand même.
2: Magnifique.
3: Bisous vraiment à Freddy, membre fondateur de Saturday. Le petit ingé son qui nous a trouvé ce petit plan de radio, cette radio associative qui nous a permis, qui nous a donné la chance aussi de faire nos petites émissions, de s'éclater sur cette antenne.
2: Fabuleux.
3: Et il faut que justement ces petites antennes associatives vivent.
1: Bien sûr.
3: Pour permettre à d'autres personnes de pouvoir kiffer, de pouvoir partager avec vous aussi, auditeurs.
2: On en profite, la radio est en danger, forcément.
3: Non, mais c'est clair. Non, mais il faut dire. Voilà, ça fait partie des associations, voilà, qui vivent de contributions, mais ça permet d'écouter des choses un peu nouvelles. Ça permet aussi à des jeunes de 7 ans de s'émanciper, de tester de nouvelles choses.
1: Il fait un AVC.
3: Je suis avec Francky dans la rando. Donc ouais, merci à eux, merci à tout le monde. Et puis merci bien sûr à ma future femme, voilà.
1: Allez.
3: Je pense qu'on va mettre un petit son quand même pour amuser la galerie. Qu'est-ce que tu nous as prévu ?
10: Par contre, Margot, n'appelle pas 4 fois, s'il te plaît.
3: Maintenant, voilà, ouais, le message est passé, je m'habille mal, stop, merci. Stop.
1: Parce que là, on part à la Jonquera dans une demi-heure, donc voilà, c'est bon.
2: Là, on va s'écouter Kölsch. Kölsch, je sais pas si je le prononce bien.
1: Kölsch, Lorelai.
2: Lorelai.
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2: C'est la spéciale Billy ce soir.
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0: Regardez le frère de Karima,
1: dans ta zone de confort,
2: le tonton du bled.
0: Le tonton du bled est là.
1: Donc on va t'amener un peu dans les cordes là, un peu.
2: Putain
1: là,
2: de merde.
0: C'est parti pour Messaoui qui a sorti un dictionnaire devant lui.
1: C'est clair, le mec il a 4 fois, il y a 4.
2: Attends, j'ai trop peur. Arrêtez,
3: ça va. C'est ChatGPT qui a fait la chronique.
2: Et t'as besoin de lunettes ou quoi là?
1: J'allais pas plus que Franck.
2: Ok, ouais, c'est vrai, non, mais c'est vrai, c'est vrai.
0: Vas-y, on voit.
1: Donc,
2: dis-moi.
1: It's my turn.
2: It's your turn.
3: Quoi?
2: C'est une chronique en anglais?
1: Ouais, on va essayer. Donc, bonsoir à toutes et à tous. Bonsoir. Aujourd'hui, nous allons parler d'un événement un peu important dans la vie de notre ami David. C'est le baptême de son fils.
2: Oh putain de...
1: Ah! Et oui, monsieur. Donc, à première vue, rien d'exceptionnel.
2: Oui.
1: Mais lorsqu'il s'agit de David, l'histoire devient tout de suite plus intéressante.
2: Tout à fait.
1: Lorsque nous avons appris qu'il avait participé à une réunion de préparation au baptême avec un prêtre pendant 3 heures,
2: tout à fait.
1: Notre première réaction n'a pas été « de quoi ont-ils parlé ?»
2: Tout à fait.
1: Alors David, raconte-nous, comment s'est passée cette rencontre? Comment as-tu vécu ces 3 heures? Et surtout, à quel moment tu t'es dit « je crois que je ne joue pas exactement dans la même catégorie que les autres participants » parce que apparemment tu étais avec un couple qui était très croyant.
2: Tout à fait.
1: Et toi, on va le dire, c'est tout à fait l'inverse.
2: Ouais, alors. Alors, mais, en fait, c'est particulier comme sujet, mais ouais. Non, alors, on a rencontré des gens sympas, effectivement. Très sympas, très positifs, mais c'est pas ma pensée première. Est-ce qu'il y a quelqu'un de l'autre côté ou pas? Chacun se fera sa propre idée. Moi, j'ai tendance à croire en nous. En chacun de nous, notamment à mes potes. Mais effectivement, c'était une expérience plutôt intéressante, mon Karim.
1: Je n'en doute pas.
2: Et franchement, on s'est marié, mais c'est intéressant de se confronter à cette idée-là. Et puis,
3: c'est propre stéréotype.
2: Non, ouais, mais franchement, moi j'ai trouvé plutôt le moment agréable. Des discussions sur des sujets plutôt philosophiques. Mais c'est vrai qu'entre nous, on n'a pas l'habitude de faire ce genre de truc. On est plus des bourrins, on va dire. Mais se poser un petit peu des questions dans ce stand, ouais, c'était sympa. Ouais.
1: Ouais, enfin, ça t'a apporté quelque chose?
2: Ça t'a changé? Ça m'a, ouais. Bon, après, ça m'a fait marrer, mais, mais je suis pas du tout, de ce côté-là. Mais c'est vrai que... Mais après, voilà, il y a du positivisme. Et en ce moment, vous le savez, on en a besoin. Voilà, c'est tout ce que je retiendrai.
4: Déjà, ça a apporté une chronique.
2: Voilà, ça a apporté une chronique aussi.
1: Magnifique. Donc, et apparemment...
2: Oui, dis-moi.
1: Pendant ce cours,
2: okay.
1: Tu étais amené à faire un dessin.
2: Oui, tout à fait. Oui. Alors plusieurs même. Plus.
1: Donc,
5: ça devient très très intéressant.
1: Peux-tu nous en dire plus? Et j'ai même ramené une feuille.
2: Et t'as ramené le dessin en question?
1: Ouais, et je l'ai même en photo. Pour être sûr, tu vas reproduire le même.
2: Oui. D'accord. Bah,
1: comme ça, tes amis.
2: Alors, en fait,
4: quoi ce dessin?
2: Alors, ce qu'il faut savoir, donc, quand vous voulez faire un truc un peu comme ça, il faut, on fait des petits cours d'apprentissage, etc. Et c'est pour revoir un petit peu les bases. Effectivement, moi, j'ai jamais été très religieux, machin. Bon, bref. Et donc, c'était très sympa de nous montrer. Et puis, au bout d'un moment, tu dois un peu imaginer. Alors, je suis pas du tout créatif de base. Et tu dois essayer de dire un petit peu ce que tu penses, qu'est-ce qu'il y a après la vie, qu'est-ce qu'il y a après la mort, qu'est-ce que tu fais, etc. Et à quoi ressemblent un peu les choses. Et c'est vrai que c'est compliqué comme exercice, mais j'invite n'importe quel artiste de base à se dire « Vas-y, je vais dessiner un truc, qu'est-ce qui se passe après la mort et tout ?» Donc, mec, c'est chelou. Et donc, j'en suis arrivé à un dessin. Vous voulez que je vous le refasse là, en live?
4: Ouais. Et on invite aussi Freddy à le faire en même temps.
2: Ah non, mais... Freddy, si tu nous entends de loin, qui est très artiste. Freddy, par contre, est très artiste.
1: J'espère que tu nous écoutes pas.
2: Et est très fort d'ailleurs en dessin. Alors, c'est du dessin abstrait. Hein. Il faut vraiment comprendre un peu la logique de l'artiste.
0: On regarde, vas-y. Hein.
2: C'est
3: hyper radiophonique.
2: Alors, mais après, ça va être un peu. Après, vous allez vous dire, le mec, le délire. Moi, alors, ce que j'avais fait, c'était un chemin. Donc, la vie est un long chemin. Avec les kiffs, dont notamment les amis, dont notamment la 7-7 soirée autour de ces micros. Merci encore pour cette organisation. Big up à ces copains que j'aime tellement. Et

0: et qui m'ont fait une belle surprise. Franchement, trop cool. Bref, voilà. Donc, pour moi, la vie est un long chemin pavé. Donc, j'avais fait des pavés, tu vois. Donc, j'avais fait un chemin avec des pavés. Et donc, effectivement, il y avait du kiff. Genre, je sais plus ce que j'avais fait. J'avais fait des... T'as la photo ? Voilà, j'avais fait... Le bâtard, il a la photo.
1: Bien sûr que j'allais...
0: Donc, ben alors ouais, là, c'était un chemin un petit peu en biais.
2: Chemin sinueux.
0: Chemin sinueux.
2: On croirait que c'est la rando.
0: J'avais fait des arbres.
3: Plus jamais ça, plus jamais.
0: C'était ambiance les kiffs.
1: Exceptionnel.
0: Et j'avais fait, après, les chemins pavés d'Anduche, c'était genre les croix de dead, là, de mort, quoi. Voilà. Et donc, pour moi, effectivement, cette vie, les gars, trouvez-vous des bons amis, trouvez-vous des compagnons de route, trouvez-vous, bien sûr, une femme ou un homme, ou ce que vous voulez, mais en tout cas, quelqu'un que vous aimez. Et ça va vous permettre de passer toutes les embûches. Voilà, c'est tout le message que je voulais passer.
4: C'est magnifique,
3: c'est pas mal, David.
4: David,
3: c'est bien.
0: Voilà.
2: Bravo.
1: Bravo, David. Je suis fier de toi. Donc, plus sérieusement, derrière toutes les plaisanteries, il y a quelque chose de très beau. Un baptême n'est pas seulement une cérémonie, c'est aussi un moment où l'on réfléchit à ce que l'on souhaite transmettre à son enfant, aux valeurs que l'on veut lui donner, à l'exemple qu'on veut lui montrer. Alors, David, nous te félicitons. Nous félicitons également ta famille et ton fils. Nous vous souhaitons beaucoup de bonheur, beaucoup de joie et beaucoup de magnifiques souvenirs. Wow.
0: Merci Karim. Wow. Franchement, merci.
1: Avec plaisir, Olivier.
0: Merci.
2: Magnifique.
0: Bisous de transpiration. C'est beau. Alors voilà, au-delà de moi personnellement, j'espère que voilà, il y a des gens qui nous écoutent, etc. J'espère que vous allez kiffer. Trouvez vos amis, trouvez les personnes qui sont importantes. Par les temps qui courent, les actualités de merde, etc. Le positivisme, le radio booster, les petits sons qui font plaisir, les petites good vibes comme ça sur ces antennes, ça fait du bien à tout le monde. Voilà.
2: Merci Messaoui, merci beaucoup pour cette
0: merci
2: fabuleuse
0: chronique. Merci mon petit Karim.
1: Avec plaisir.
2: C'est la fin des chroniques. Je trouve qu'on a eu des chroniques de haut vol. Je tiens à remercier absolument tout le monde.
0: Tout à fait, bravo, bravo, tout bravo. À fait, tout à fait, tout à fait.
2: Vous êtes incroyable, comme on dit en Belgique.
0: C'est incroyable.
4: Flo, t'as un truc à nous proposer ?
2: Vas-y Flo, on va mettre un petit son.
0: On va mettre un petit son pour détendre l'atmosphère. Il y a deux sons prévus.
1: Le son préféré de
3: Jules. Jules, ça va ? Ça va toi ?
4: Et toi ?
3: Ouais, t'es bien ?
0: Ouais, bah, ça transpire. Tu me sens le mec derrière les platines là, qui a un petit coup de chaud là ?
4: La platine.
1: Jules, il a les yeux rouges.
4: Une chaleur folle. Mon ordi, un feu de bois. Là, je suis en train de. J'étais là depuis tout à l'heure.
2: Saignante. Les entrecôtes saignantes.
0: Non, mais le mec, il a les bouts des doigts brûlés.
4: En Marcel, comme ça.
3: L'épaule brille là.
4: L'épaule, elle est tue.
0: Aidez-nous à financer une clim, voilà.
4: Non, mais c'est
3: la clim, c'est les arbres, putain.
0: Pardon, merde, il y a eu un platane, merde.
2: Non, la clim, c'est une bonne pompe à chaleur là qui tourne. À
0: non, bah, je vais pas en parler. Bon, bah, on ne parlera pas des pompes à chaleur. Oui,
2: petit break musical et on se retrouve juste après.
0: Bien sûr.
2: 30 ans d'avance. Pas 1, pas 2, mais 30 ans d'avance.
0: C'est très particulier, cher auditeur.
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0: Ça reprend immédiatement.
1: Ok, chères auditrices, chers auditeurs, on s'est fait un petit kiff. On a enchaîné 300 de Slack Small Cluben.
2: C'était du nectar.
3: C'était la pente fraîcheur.
2: Du nectar. Je kiffe parce que toute la journée, Belly a écrit à Margot, j'en peux plus de cette journée. J'ai qu'une hâte, c'est d'être au lit à 21h. Kiff, Belly.
1: C'est que le début, frérot.
0: Ouais. Le bus dans la gueule. Voilà, yes. Le bus, six mecs énervés. Non, mais là, il faudrait que les... C'est dommage qu'on ait pas de caméra. Là, il y a six mecs énervés, full bière. Ça commence à fumer tutti quanti. Tout le monde transpire. On est à 50 degrés. C'est l'enfer. Je comptais me coucher à 21h. C'est l'enfer. Alors, Jean,
1: Attends, juste deux secondes. Je voulais juste dire à nos autrices auditeurs qu'on enchaîne donc 300 de Slack Small Cluben, qui est un groupe qui n'existe plus, un groupe suédois incroyable.
0: Tout à fait.
1: Si vous continuez à parler dans les micros, je vais vous goumer en fait, tout sympa. Hein.
0: Goumer.
1: Voilà. Le premier, c'était Trio Atla.
0: Le boomer.
1: Le deuxième, c'était Jean Brutal Weapons. Et le troisième, c'était Sponsored by Destiny, qui sont des sons incroyaux. Mais on va enchaîner par une.
2: Le pluriel est incroyable.
0: On a un appel.
2: Ah putain. Il faut rappeler.
4: Putain, c'est encore Margot.
0: Il faut rappeler.
4: Là.
0: La personne qui a appelé, il faut rappeler.
2: Non, Margot, on t'a dit stop, Margot. Margot, stop.
5: Il faut juste rappeler la personne qui
0: a appelé.
3: Freddy, raccroche.
5: Attention, nouvel appel, s'il vous plaît.
0: Nouvel appel.
5: On laisse 5 secondes.
0: Tu as 5 secondes.
5: Tu peux compter jusqu'à
0: 5 secondes. Comme sur RMC.
4: Karima.
0: Passer les 5 secondes, on passe un autre auditeur.
5: Je sais qui c'est, il faut qu'il rappelle.
0: Okay. Ah, il faut qu'il rappelle, tu sais qui c'est.
5: Bon, je voulais juste vous dire en attendant l'appel qu'on va passer à une séance d'anthologie juste après cet appel, si jamais il est là.
0: Ah, ça y est. Un appel. Qui est-ce?
5: Allô? Allô?
6: Oui, allô, bonsoir.
3: Oh non, Freddy.
0: On t'a reconnu direct, bâtard.
2: Direct.
6: Je souhaitais un joyeux mariage à monsieur Belly.
5: Mais oui, il s'est trompé, ils ne t'ont pas reconnu.
4: Mais non,
5: ce n'est pas Freddy, voilà, David. Ce n'est pas Freddy.
0: Est-ce que tu vas reconnaître?
6: Ah merde.
5: C'est bon, continue.
2: C'est Nicolas Canteloup qui imite Freddy.
0: Bonjour.
4: Une petite anecdote.
5: Mais il te souhaite un bon mariage, dis.
0: Bonjour, merci. Bonjour, qui est-ce?
4: D'ailleurs, le guest star sera lié à mon prochain petit jeu.
0: Qui est-ce?
5: Oh, wow. Vas-y, on t'écoute.
6: Comment ça va, Saturday?
0: Ça va, excellent.
5: Ça va,
0: maintenant.
5: Très bien. Mais
6: est-ce que ça vous met les petites émotions et le petit palpitant de retrouver la radio?
5: Ah oui, mec, c'est incroyable. Ouf. J'adore le fait que tu n'es pas reconnu encore. Continue à poser des questions.
0: Je l'ai pas. Je l'ai pas non plus. Vas-y.
3: C'est Dominique.
0: Parle.
5: Non.
0: Parle.
6: Est-ce que je suis en direct?
0: Oui, tu es en direct. On t'entend là.
6: Je voulais faire un gros bisou à tous les auditeurs et auditrices du Saturday Booster.
0: Ouais.
6: Je sais qu'on vous avait manqué. C'était il y a 4 ans, mais c'était quand même une belle époque, hein, franchement,
5: merci,
6: les amis.
5: Gaspard.
0: Merci Gaspard, bâtard.
2: C'est le G.
0: Merci le G. Ça va ou quoi?
2: Oh là là.
6: Ça va et vous, les gars?
0: Impeccable.
2: T'es à Paname?
6: Ouais, je suis à Paris, là.
5: Ah, ça nous appelle en direct de Paris.
0: Ah, ça capte sur l'internet, sur le domaine de l'internet.
2: Oh, magnifique, Gaspard, ça fait plaisir de t'avoir en ligne.
6: Je suis en train de connecter avec les futurs artistes qu'on passera à la radio.
5: C'est très bon. Merci, mon frère.
2: Écoute,
5: d'amour.
2: Incroyable, Gaspard. Merci pour ton appel, mon frérot.
6: Eh ben, de rien. Gros bisous, les amis.
0: J'espère que tu vas bien. Merci, mon petit gars.
6: On sait bien de cette émission.
0: Ouais, ben t'inquiète, on pense à toi.
2: Écoute bien ce qui arrive parce que c'est légendaire.
0: C'est légendaire.
6: Et j'espère qu'il y aura le podcast.
2: Ouais,
0: ah,
2: non,
0: mais bien sûr, on va le diffuser.
2: Il manque le début, mais ça en va.
0: Comme d'habitude, on a oublié d'enregistrer le début de l'émission, mais.
2: Big up à Gaz, parce qu'on peut applaudir, s'il vous plaît.
0: Ouais, bravo.
6: Merci, les gars, merci.
2: À bientôt, mon poulet.
0: À la prochaine, mon poulet.
5: Après-demain, mon frère, après-demain, on s'attrape.
1: Alors du coup là maintenant on va arriver sur une séquence radiophonique incroyable.
0: Je sais pas. Franchement là j'ai un doute.
1: D'un moment on peut dire phare hein, dans la radio.
0: Alors qu'est-ce que tu peux m'expliquer? Qu'est-ce qui vient d'arriver devant
1: donc,
0: moi?
1: Donc David a devant lui 3 Tasty Krusty.
3: Les meilleurs en plus.
1: Les meilleurs choisis par Karim. On peut remercier Karim.
3: Même.
5: C'est pas une blague.
1: Et donc on aimerait avoir en direct tes réactions lorsque tu testes le premier. Vas-y, je t'en prie.
0: Alors attendez. Alors voilà, on parle beaucoup de ce sujet de société. Apparemment, ça a fait le ramdam chez les jeunes, a priori. Le ramdam, comme on dit chez nous. Donc je voulais tester et vous m'avez ramené cette truc okay, ce soir. Donc là, j'en ai 3 différents, c'est ça?
1: Ah, ça ressemble à quoi? Tu peux nous dire.
0: Alors là, j'ai une barquette de type kebab, une barquette blanche
1: polystyrène.
0: De type polystyrène.
1: Bah, ben, ouvre,
0: je,
1: là.
0: J'ouvre là. J'ouvre la première. Alors, j'ouvre la première. Qu'est-ce que je vois? Alors, attention.
1: ASMR.
0: Ouais, ASMR. On partage à nos éditeurs l'ouverture de ce testicle.
1: Ouh là là.
0: Ah ouais.
1: Et je crois que David a le gros
0: lot. Alors, ok. Moi, ce qui me plaît déjà, c'est qu'il y a des petits piments.
1: Oui, c'est le spicy. Je crois que c'est le spicy.
0: C'est le spicy. Il y a des petits piments. Je vois des sauces un peu. Waouh! Ok, je viens de me toucher. Ah, d'accord.
7: Peut-être ouvre les trois.
1: Non, tu t'essuies pas. Tu
0: attends,
1: commences
0: je
1: direct. T'envoies du lourd.
0: Je viens de mettre le pouce dans la sauce. Je viens de me lécher le doigt. Et là, je suis en PLS.
1: Allez, vas-y, fais-nous une belle dégustation.
0: Il fait 40 degrés. Là, je vais mettre une testy crusty. Là.
1: Allez, vas-y.
0: Pimentos, là.
1: Vas-y, on est là.
7: Piment plus.
0: Yes.
7: On le rappelle.
1: Alors, là...
0: Piment plus. D'accord. Plus.
1: Je décris la scène. David
0: Alors,
1: prend
0: attends.
1: Une belle cuillère.
0: Alors, je prends une belle cuillère. Alors,
1: je vois des œufs, je vois du piment, je vois du riz, je vois une sauce fromagère.
0: Alors,
1: qui
0: le
1: incroyable.
0: Testy Crusty, c'est. C'est
8: Crusty,
0: pardon. Ah, putain, le boomer.
1: Allez, mange.
0: Donc, c'est du poulet avec du riz, on est d'accord.
1: Oui, mais spicy.
0: D'accord. Putain, mais.
1: Allez, mange.
0: Mais je vais prendre un coup de chaud.
1: Allez, mange. Allez, putain, belle cuillère. Alors, vas-y, décris-nous tes émotions.
0: Alors, c'est très pâteux.
1: Ok.
8: 2000 calories là, David.
0: Putain,
8: ah d'accord. Corps d'orangina.
0: C'est bon là, j'ai le coup de fer qui arrive là.
1: Je pense que le mieux pour te calmer un petit peu, c'est de goûter peut-être le deuxième Tasty Krusty, qui m'a l'air incroyable.
0: Attends, là, j'ai un coup de fer.
9: T'as la même tête qu'à la rando, Véli là.
0: Déjà qu'il faisait chaud dans le studio, là, ça m'arrange pas. Alors. C'est très pâteux.
8: Faire 7. Faire 150 mètres.
0: C'est très pâteux, c'est très piquant. Ouais. C'est à la fois pâteux et humide. Enfin, je sais pas.
1: Est-ce que tu peux goûter le deuxième, qui a une spécialité?
0: Ok, une spécialité. J'ouvre donc du coup la deuxième barquette. ASMR, s'il vous plaît.
9: Chaud, la vide.
0: Alors, c'est moyennement chaud.
9: Ok.
0: Parce que je pense que ça a été traîné dans un sac. J'imagine.
7: Ça fait 3 heures
0: que c'est dans un sac.
8: Dans une moto.
0: Alors là.
8: Il y a 3 heures.
0: Là, j'attaque une barquette. Testy Krusty. Alors, même concept. Oh. Par contre, la sauce est plus blanche.
9: Ça a l'air bon ça.
1: Peux-tu nous dire la petite douceur qu'il y a spécialement
0: dans cette barquette ? On sent des herbes. Ouais. On sent des herbes.
9: Oignons frits.
1: Une grosse cuillère, s'il te plaît,
0: oh
1: David.
0: Là, putain. Des oignons frits.
9: Oignons frits.
0: Oignons frits toujours. Le riz qui a l'air très, très, très cuit quand même. Ouais.
1: Belle cuillère, on respecte. On respecte la cuillère.
0: Tous nos auditeurs.
1: Attends, c'est incroyable.
8: Tu viens de dire, David.
7: Là, tout le monde apprécie la séquence.
1: Oui, bah, attends, c'est fabuleux.
0: Alors.
9: Ouais.
0: Ok.
1: Tu l'as ? Tu l'as ? Quelle est la particularité de ce testy krusty ?
0: Mais je l'avais avec ce qu'il y avait, mais je comprends.
1: Okay.
9: Ok.
0: Donc, ça, c'est un testy krusty, genre fromage blanc herbe ?
1: Non, boursin.
0: Oui, de type, type boursin, quoi. Mais tu sais quoi ?
1: Ouais.
0: C'est quoi ? C'est patate. C'est pas mal.
1: C'est patate.
7: L'odeur vient jusqu'à mes narines.
1: C'est patate.
7: C'est pas mal.
1: C'est patate, les amis.
8: Tard de le goûter.
9: Le J se réveille derrière le.
7: Non, mais va te faire foutre, quoi.
9: Le comptoir.
0: Moi, je vous conseille le pimenté, là. En plus, qu'on a déjà chaud, c'est pas mal.
1: Est-ce que tu peux nous tester le dernier, s'il te plaît ?
0: Karim, t'étais pas en sèche, là ? Karim, il est en train de me gueuler dessus pour avoir une cuillère.
9: Oui, mais ça va.
7: Mon gars, tu vas reprendre.
0: Ah ouais, l'ASMR, j'ouvre le dernier où il y a écrit l'original.
8: Oh là là, le meilleur.
9: Ah, donc ça, c'est l'original.
0: Alors.
1: La valeur sûre.
0: Je n'y connais rien. Alors, l'original, j'imagine, bon, ok, toujours même principe. Mais du coup, c'est quoi comme sauce ? C'est quoi l'original ?
9: C'est le gersois ?
0: Fromagère ?
7: Non, c'est une sauce un peu spicy, sauce crème, riz et poulet frit simplement.
1: Mais tu es notre caution, Jules.
7: Il y a un petit peu d'origan par-dessus, voilà, je me perds.
0: Alors, il faut mentionner que Jules est le plus jeune du studio. Hein.
7: Je n'en ai jamais mangé au demeurant.
1: Oui, allez, c'est bon, à d'autres, s'il te plaît. Et voilà, cette génération perdue.
9: Et moi non plus, je suis jamais allé à la Jonquière.
0: Mais ta femme écoute, courtier.
9: Elle sait que je blague.
0: Alors, ok.
9: Elle connaît mon humour.
0: Alors, toujours pareil, on est sur la même pâteosité, qui n'est pas tellement agréable quand même au goût.
1: Après, attends, j'ai une petite interlude, David, juste. Ouais. Mais Saoui est en train de démonter le spicy.
0: Non,
1: le boursin.
0: Parce que le spicy...
9: Mais Saoui,
8: ouais. J'ai mis de bonnes cuillères d'Algérien.
0: Ouais, je sais pas. Là, qu'est-ce que t'en penses, Franck?
9: Il bouffe des avocats depuis 6 mois.
0: Alors, ben, exactement. Alors, c'est fini, ben, vous savez quoi, le classique est. Je définirai par classique. Le boursin est boursin, le piquant est piquant. Donc jusque-là, il trompe pas le consommateur. Voilà. Non.
9: La bif est le moine.
0: c'est pâteux, je comprends pas trop. Bah si, si.
9: Ça doit l'engouement
0: être, ça doit être quand même très nourrissant. Voilà. Je pense que tu bouffes un truc comme ça, mec, mon gars, t'es bloqué.
1: On remercie Karim pour cette séance incroyable.
0: Quel est notre fournisseur, Karim? On a peut-être une marque.
1: Testy Krusty, hein?
7: Non.
1: Testy Krusty,
8: le Krusty Game.
1: Krusty Game,
0: c'est le Krusty Game à Toulouse. Est-ce qu'on a une adresse?
7: Rue du Thor, 17 rue du Thor.
0: Rue du Thor, mon gars, le banger.
8: J'ai eu sur Instagram, ça a fonctionné.
0: Ben voilà, écoute, j'espère qu'il nous donnera un code promo, bata. Voilà.
1: Ok, c'est la fin de cette fabuleuse chronique.
0: Ah d'accord.
1: Il nous reste 10 petites minutes à profiter tous ensemble avant la fin de cette fabuleuse émission.
0: Avant de se faire foutre dehors.
1: Et il y a une autre émission qui arrive après. Et donc du coup, je pense que c'est maintenant l'heure de la chronique de Florian Desroches. Le meilleur pour la fin.
0: Le meilleur d'entre nous. Ben voilà.
4: Cher auditeur, parce qu'on va pas parler d'auditrice.
0: Ok, oui, évite les problèmes, évite les problèmes.
4: Non, j'avais pas prévu de chronique, mais j'étais inspiré d'un coup. Et donc on va faire un dernier petit jeu.
0: Ah,
4: pas tout le monde malheureusement, mais du coup ce sera des mini-duels.
0: Oh,
7: je ne vois que des hommes torse nus.
4: Je donnerai deux prénoms.
7: C'est terrible. L'image depuis la régie.
0: Des hommes torse nus qui se roulent dans
4: le jeu, ça va être. Est-ce que vous vous souvenez comment vous vous êtes rencontrés?
0: Oh.
4: Parce que pour la petite parenthèse, je suis un peu le liant de toute la bande.
1: C'est vrai.
4: Et je pense me souvenir de beaucoup de rencontres. Mais on va voir si les copains.
0: On appelle Florian la super glue, puisqu'il a lié tout le groupe.
4: Donc on va commencer par les plus vieux. Jean et David, comment vous vous êtes rencontrés?
1: Alors,
0: c'est attends, fou. Alors, c'est qui répond? C'est lui? C'est lui.
4: Ben,
0: vas-y, ok, vas-y, Jean.
1: Tu veux que je commence?
4: Vas-y, le même souvenir.
0: Vas-y, ça part, Jean.
1: Du coup, moi, je me rappelle de deux choses.
0: Je mets un coup dans le boursin.
1: Vas-y, envoie. C'était évidemment au lycée Ozen, hein, ça part de là. Au collège des Chalets.
4: Justement, je vous ai connus tous les deux au collège, mais est-ce que Jean, toi, parlais à Belly au collège?
1: Non, pas vraiment, mais je pense qu'on s'était déjà croisés, fabuleux club informatique, pour jouer à StarCraft 1.
0: StarCraft. Oui, tout à fait.
1: Dans cette fabuleuse salle avec des PC hors d'âge et des écrans bien cubiques. Hein.
0: Tout à fait.
1: Et je me rappelle qu'on jouait, c'était le vendredi. Oui. C'était
4: du 2v6 contre le club, 6e et on les éclatait.
0: Le club informatique, Jean.
1: Bon, moi, je me rappelle de ça. Je ne sais pas si c'est bon, Desroches, mais
0: c'est exactement
1: ça.
0: Je peux préciser?
1: Ouais, vas-y.
0: Alors, Florian avait une affinité toute particulière.
10: C'était un cotorep, là, je me rappelle.
0: Parce qu'il avait, il était bilingue allemand, donc il était dans une classe au-dessus.
4: J'étais en 5e, je faisais des cours d'allemand en 3e avec Jean.
1: Et moi, j'étais en 3e, absolument. Et j'étais une bite monumentale en allemand.
0: Donc, Jean s'est rapproché de Florian.
4: Il s'est mis à ma gauche.
1: Le verbe irrégulier.
4: Il avait 16 de moyenne pendant toute sa 3e.
0: Voilà. Donc, Jean s'est rapproché de Florian par cupidité.
1: Non, c'était l'occasion. L'occasion fait le larron, tout simplement.
0: Et ensuite, effectivement. Donc j'ai eu quelques contacts avec Jean et ensuite on s'est rencontrés au club informatique. Tout à fait.
1: voilà mon souvenir. Je pense que ça date de là, mon petit Belly.
0: Tout à fait. Après nous avons fréquenté All Game.
1: Easy Access.
10: Moi j'ai Access. Virus, c'est un Norton.
4: Easy Access.
1: On s'est chez les cours.
0: À Saint-Cernin, ouais.
1: Je fais une micro parenthèse juste sur Easy Access où je me rappelle où on avait fait un dimanche en chemise hawaïenne. Je sais pas si tu l'as. Toute la journée.
0: Tout à fait, je sais pas pourquoi on a eu ça.
1: Voilà.
4: Donc le deuxième duel va opposer Franck Meunier à David Belly.
1: Oh.
0: Franck, comment s'est rencontré Franck?
11: Je pense que c'est chez Tonton, tout simplement.
0: Ouais.
11: Non?
4: C'est la bonne réponse.
0: C'est la bonne réponse.
11: C'est la bonne réponse.
4: C'est la bonne réponse.
0: C'est la bonne réponse.
11: À moins que ce soit à la bibliothèque de Toulouse.
4: Non, non.
11: Non, surtout pas. David.
10: On s'est rencontré à la BU.
4: Mais voilà. Heureusement que Franck s'en
0: est. Est-ce qu'on s'est rencontré parce que David... Et il y avait Thomas Courtina dans les parages.
4: Non, oui. C'était le prochain duel.
0: Ah, c'était le prochain duel.
11: Ah, prochain duel.
4: Et le prochain duel, j'étais présent.
11: En tout cas, c'est chez Tonton. Et ça a changé ma vie, on peut le dire.
0: Oh, c'est incroyable.
11: En bien, je sais pas.
0: Je sais pas. Peut-être que tu as pris du retard.
11: J'avais trop d'avance.
0: Mais c'est ça, on s'handicape.
1: Et je fais une micro-parenthèse à propos, parce que c'est grâce à Franck Meunier ici présent que David Belly a rencontré Margot Piantoni.
0: Tout à fait. Bravo.
4: Je veux pas me jeter des fleurs, mais c'est validé par la street, moi.
0: Validé par la street.
4: Validé par la street. David est venu me voir. Tu connais cette fille?
0: Validé par la street. Alors oui,
4: oui,
0: Franck
4: c'est une ancienne
0: Meunier m'a mis,
4: de chez
0: m'a mis quand même la passe décisive.
4: Vas-y.
0: En me disant une meuf va t'appeler, nanana. Ok. À 22h30, un samedi soir, je sais pas, c'était quand. Ouais. Okay. Il m'a mis une passe lourde. Je l'ai réceptionné. La balle était quand même bien lancée. Il a fallu bien la contrôler quand même.
11: Passe appuyée.
0: Passe appuyée. Même le ballon était brûlant.
10: Une passe Ligue des Champions.
0: Passe Ligue des Champions. Bien tendu.
7: Une meuf va t'appeler, c'est la passe D la plus facile du monde.
0: C'est la passe D, mais attention, la balle était brûlante. Big up Margot.
10: Le plus dur, c'est de marquer.
0: Voilà, le plus dur, c'est une fois que t'as la balle dans les pieds, mon gars.
11: Attends, je peux raconter un petit truc quand même.
0: Vas-y, raconte.
11: Donc, en gros.
0: Attends, je reprends un coup de toastic aussi.
11: Ouais, prends-toi un petit piment, ça va te faire du bien.
0: Le petit piment là. Déjà que je transpire pas assez.
11: Parce qu'on a arrangé le coup plus ou moins, mais le premier date c'était quoi, au Gogo Flamingo, un truc comme
4: non,
11: ça.
4: Non, c'était pas Diago.
0: Non, c'était Gogo Flamingo.
11: Flamingo.
0: Ouais.
11: Et donc Pianto m'a écrit avant, est-ce que j'y vais pas, est-ce qu'il est sympa, pas sympa, je suis un peu en mode, je stresse. Je lui dis écoute,
10: t'as des copines, t'as pas de copines.
11: Dis-toi qu'il est con et que tu vas te marrer. Et voilà, et depuis, elle se marre. Elle m'a envoyé une photo le lendemain quand t'étais en survette dégueulasse. Elle m'a dit, par contre, tu m'avais pas prévenu.
0: Ouais, on retombe sur le côté habillage. Hein. Ouais,
11: et puis, ça fait maintenant 2 ans.
0: Trois ans, on part sur la quatrième.
11: C'était en février 2023.
0: Oui.
11: Donc,
0: 3 ans, bientôt 4.
11: Cadeau, pas cadeau, je sais pas.
4: Moi, je me souviens, écoute, David m'a dit, tu connais Thomas, j'ai fait oui.
0: Oui, et après j'ai
4: demandé... Elle n'est pas du genre à boire un verre de vin, elle commande la bouteille, vas-y, fonce. Et il m'a regardé, il me fait, j'ai pas compris. J'ai dit, non mais vas-y, fais ton date, tu verras.
0: Non,
4: donc
0: ouais,
4: le prochain
0: ouais.
4: duel...
0: C'est effectivement.
4: On va rester sur du Belly vs Courtinade.
0: Quand est-ce qu'on s'est
4: rencontré ? J'étais présent, je m'en souviens très
0: bien. Moi, je me souviens.
10: Moi, je m'en souviens très très bien. Oh putain, Furio, mon meilleur pote.
0: Voilà, yes. Dédicace, casse dédicace.
11: On pense à toi.
10: Non, j'étais avec Flo et Damad. Julien Damad. Allô, Damad, tu nous as pas appelé ce soir, Damad. Putain, t'es un bâtard.
11: Damad sur la lune.
10: Et du coup, il me dit, ah, j'ai un pote, il est en BTS Assurance. BTS Assurance.
4: Justement, David rentrait en BTS Assurance.
10: Toi, t'as ouais. aimé,
4: mais... J'étais avec ouais. David et toi avec Damad.
10: Flo avait un pote BTS Assurance, Belly, et moi, j'avais mon pote... Mon numéro 6, Kido,
0: qui rentrait dans le même BTS.
11: Le ratisseur.
10: Improbable. Et assurance.
0: Ouais,
10: assurance.
0: Le truc, ouais, ouais. On est
10: BTS
0: d'accord.
10: Assurance, ok.
0: Ouais, d'accord. Où personne ne va.
10: Mais,
0: ouais.
10: Putain, mais vas-y, il faut faire la rencontre. Et puis,
4: puis à ce moment-là, il était en PLS.
11: La magie.
10: J'ai envie de dire, il y a eu gros match là.
11: La magie.
10: Et la magie a opéré, merci.
4: Alors, attends. Un accident de scooter.
0: Ouais, voilà, ouais, c'est vrai.
4: Il était en PLS complet, le kid.
0: Ouais, ouais, attends. Donc, attends, ouais, yes, yes.
4: Belly l'a pris sous son épaule.
0: Donc je reçois. Ah, ok. Je reçois un message. Ouais, tu vas rencontrer un mec, etc. Le mec était sur béquille, défiguré. Il venait de se prendre un carton en scooter de sa race, mon gars.
4: Livreur de pizza.
0: Et par contre, effectivement, ça fut une belle connectique là.
10: Ça a matché direct.
0: Ça a matché, ouais, ça a fait mal.
10: Des étincelles. Hein.
0: Des étincelles, mon gars.
4: Beaucoup d'étincelles.
0: Des étincelles.
10: Et merci.
4: Et pour
10: merci.
4: Le dernier duel.
10: Merci au BTS Assurance d'Ozen.
0: Bien sûr, bien sûr. Putain de merde.
4: L'avant-dernier duel, il y aura une petite surprise à la fin. Ah. Karim vs Belly, comment tu vas là ?
0: Alors, hein, Karim,
4: est-ce que tu t'en souviens ?
12: Je m'en souviens pas du tout. Alors. Je pense qu'il devait y avoir Monsieur Courtinade qui est à mes côtés.
4: J'ai une suspicion, mais je ne serais pas sûr. Bah, c'est soit chez tonton, soit au 7 Discotheca.
12: Waouh.
0: Moi je me souviens, il y avait Abérard.
4: Mais c'était cette époque-là.
0: Il y avait Abérard.
4: Ou la couleur peut-être.
0: Il y avait Abérard.
12: Ouais.
4: C'est toi, on a bu un verre, on s'est rejoint au 7.
0: Ouais, il y avait Abérard, je me souviens, voilà. T'étais avec Timmy. Tu t'es ramené avec Abérard, machin. Là, là.
4: C'est ça.
0: Là, ça a pas poté.
12: Mais c'était sûrement une soirée.
4: Mais ouais, c'était une soirée, c'est sûr.
0: Mec, c'était pas au tour d'un témoin.
12: C'était pas au club d'informatique. Je t'avais dit.
4: C'était pas sur
0: un non plus sur un terrain de foot, là. Et ben, Thomas, on se régale avec ce testic roussier, là.
4: Et la question surprise.
0: C'est bien, là, il faut que tu prennes de la masse, là.
4: La question surprise, moi, j'aurais ma réponse pour moi, mais David, je le connais, il aura pas la réponse. Comment ton premier souvenir de Jules, qui est le petit frère de notre ami Jean?
7: Toi, tu l'as, toi, Flo ?
4: Moi, je l'ai, je m'en souviens très bien. Je suis avec Jean, alors, chez vous, alors, au minime. Ouais, alors, et je te rencontre pour la première fois à votre vieille maison.
0: Moi, je m'en souviens.
4: Tu étais tout petit.
0: Non, mais moi, je m'en souviens.
4: Tu me mets deux têtes.
0: Non, mais moi, je m'en souviens aussi, Florian.
7: Moi, je me rappelle.
0: Moi, je m'en souviens aussi très bien, Florian. On avait une grosse teuf chez la mère de Jean.
4: Allez.
0: qui devait nous laisser la baraque.
4: Je crois que c'est France-Portugal 2006 ou France-Espagne.
10: Ouais.
4: Peut-être France-Brésil.
0: Donc, Sadaron embarque Jules, je sais pas où. Je sais pas d'ailleurs pourquoi elle s'est barrée, je sais pas où. Bon, bref. 2006. Et elle nous a laissé la baraque pour une sacrée soirée.
4: On était quatre, on a geeké.
0: On était gars, on a geeké. C'était pas celle-là où j'ai vomi sur le sol de la manzana.
4: On peut geeker et vomir.
0: Depuis, je suis allergique à la manzana.
7: Cette soirée-là.
0: Cette soirée-là. Écoute, jeune, inconscient, de l'alcool, vomi sur le carrelage. Voilà.
4: Et du coup, le lendemain, t'as croisé Jules.
0: Avec modération.
4: Il t'a mal regardé.
0: Jamais. Non, pas du tout. Et c'est là, effectivement, que j'ai eu le petit contact avec son petit frère. Et après, le temps a fait son chemin. Maintenant, il est plus grand que nous, il est plus beau que nous. Il nous fait chier. Il est meilleur à la prod que nous, bâtard.
7: Ça, c'est sûr. Après, vous avez jamais appris.
0: On n'a jamais appris, mais c'était Freddy. C'était Freddy qui tenait la barque.
7: En même temps, quand il y a un mec comme ça.
1: Je me rappelle une émission, David. Désolé, je prends le truc où il n'y avait pas Freddy. Et on s'est retrouvés tous les deux en garage absolue.
0: Quelle galère.
1: Mec, c'était un.
0: Mais je pense qu'il y a le robot qui a tourné pendant 2 heures. Tout simplement.
1: Mais c'était incroyable à faire.
0: Ouais, mais écoute, est-ce que. Est-ce qu'il y a des gens qui ont entendu ça?
1: Non, il reste la rencontre de Desroches et de Belly. Ouais,
0: ah, putain. Bien sûr.
4: Ah, ben, on va dans la Belly, moi je m'en souviens.
0: Ben, moi je m'en souviens. Je m'en souviens. Alors attends. On était en 5e, Florian. On était en 5e.
1: Est-ce que c'est pas passé par la daronne de Desroches?
0: Alors non. Non, on ne parlera pas de Corinne sur les ondes. Alors, Florian, j'ai rencontré en 5e. Florian rentrait d'Allemagne.
4: Oui.
0: Ça faisait combien de temps que tu rentrais juste?
4: Oui, c'était ma première année.
0: Florian, tu avais passé 4 ans, 5 ans en Allemagne?
4: 3 ans.
0: 3 ans. Donc on voit ce petit Frenchie là qui débarque, qui est bilingue et qui débarque d'Allemagne, l'OVNI sur Terre. Et puis on le voit qui traîne donc avec les grands, avec les troisièmes, machin. Le mec s'intègre bien. À l'époque, il faisait de la natation, il était beau gosse.
7: Yes, il est toujours.
0: Il est toujours, non mais bien sûr. Il s'envoyait pas mal et puis on a sympathisé. Et puis il était en classe avec Hugo.
4: Ah. J'étais là, il va oublier, non, c'est voilà.
0: Il
4: c'est
0: était
4: Hugo
0: en classe avec
4: Freddy Boussier.
0: Voilà, avec Hugo Clamès et Freddy Boussier.
4: Que tu connaissais.
0: Freddy qu'on a entendu à la teinte tout à l'heure. Et notre cher Hugo, un de mes plus vieux amis également. Et puis on s'est rapprochés.
4: On habitait pas très loin l'un de l'autre.
0: Oui, on rentrait du collège
4: en fait,
0: ensemble.
4: C'est comme ça qu'on a vraiment sympathisé.
0: Et on tapait les goûters ensemble.
4: On faisait la route ensemble et petit à petit, on a parlé.
0: Et là, la petite route est devenue la grande route. Voilà. Et on revient sur le dessin, bâtard. On revient sur
4: la route, on s'est croisé.
0: Sur la route.
7: Elle est pavée, cette route.
0: Elle est pavée de quoi? Elle est pavée de positif, mais aussi d'embûches. Le positif étant Florian Desroches et tous les copains que nous avons autour de la table. Jean, Franck, Jules, Courty, Karim, Freddy, tous les copains qui étaient là pour nous accompagner dans cette embûche. Et ensuite, il y a les galères, bon ça on va pas les citer, on les connaît. Voilà.
1: Il y en a trop.
0: Mais en tout cas, voilà, merci Florian pour ce petit.
4: Non, voilà,
0: ce
4: c'est petit, juste pour un petit revival.
0: Ce petit comeback. Ce petit comeback.
4: On vous aime tous.
1: On finit avec
4: de
1: l'émotion.
4: Et dédicace aux copains qui ne sont pas là, mais.
1: Bien sûr.
4: Je me souviens de vos rencontres aussi. Vous
7: oh là là.
1: Ah, on pense à Brice, on pense
0: merci
1: à Cast.
0: Merci pour ce
1: on
0: combat.
1: Pense à Cast.
3: Et je tenais à dire que moi, je rencontrais Jules juste avant qu'il se fasse braquer au Pérou dans un bus.
0: La sale époque.
7: Je crois qu'on s'est déjà rencontré un peu avant ça. Voilà. Au moins au mariage. Au mariage,
0: mon gars.
7: C'est ça qui m'a porté l'œil, en fait. T'inquiète, vas-y, faire ces voyages.
0: L'œil sur toi. Est-ce qu'on peut peut-être avoir une anecdote sur ça?
7: Non.
4: On aura un dernier son sur ça.
7: Non, j'ai un dernier son. Il fallait passer du cabaye. Enfin, je suis désolé.
0: Voilà.
1: Est-ce qu'avant de mettre le dernier son, David, est-ce que tu veux clore cette belle émission?
0: Alors. Écoutez, je suis formidablement surpris, mais je m'en attendais pas moins. Mes potes sont géniaux. C'est simple, efficace, dans le mille. C'est trop bien, je suis trop content que vous soyez avec moi. Je suis trop content que vous soyez avec moi samedi aussi.
1: Ça va être incroyable.
0: On n'aurait jamais cru, mais écoutez, on en est là.
7: We did it.
0: Margot a supporté l'enfer. Merci ma puce, tu es la meilleure. Merci, bisous au petit Auguste aussi que je salue. Quel petit amour.
1: Yes.
0: Et écoutez, si j'ai un message à dire à tous ces auditeurs, voilà, rapprochez-vous de vos amis, c'est très important. tous ces gens positifs, tous ces gens qui sont le big up, le sel de la vie. Et merci encore pour ce soir. Et puis voilà, on va terminer par un petit son.
1: Allez, c'est parti. Merci à tous.
7: Merci beaucoup, les gars.
0: Bravo.
1: Merci à Jules,
7: merci
1: à la technique, s'il vous plaît.
7: Merci à Béli, c'est grâce à toi qu'on est là.
0: Et merci, les gars. Merci, bravo. 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
1: Merci, Radio Booster.
0: N'hésitez pas à soutenir toutes les radios associatives, locales, qui font vivre un peu le système, qui vous promettent de vivre un peu des trucs un peu bizarres, un peu spéciales, comme ce soir.
3: Incongru.
0: Incongru, mais ça sort un peu du game. Sinon, branchez-vous sur BFM ou autre chaîne si vous voulez des trucs un peu plus chiants. Voilà, là, au moins, on se marre. Et puis c'est du positif, les gars. Voilà.
7: On va
0: big
7: finir
0: up
7: par des grands remerciements. On va finir avec merci beaucoup de Kaba et Gigi. Déjà.
0: Bien merci sûr, merci pour tous
3: merci
0: ces grands artistes.
3: Beaucoup.
7: Merci beaucoup.
0: Merci beaucoup.
1: Bonne soirée, tout le monde. Régalez-vous. Merci
0: régalez-vous. Billy. Big up. Merci,
10: Testicruci.
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0: À la prochaine, les gars.

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personnalités qui échappent toujours à l'impôt grâce aux paradis fiscaux. C'est le nouveau scandale des Pandora Papers, révélé par le consortium international de journalistes d'investigation. Des milliers de milliards de dollars seraient toujours à l'abri et des personnages de premier plan impliqués dans plusieurs pays malgré les changements de réglementation.

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6: Tu vois, il y a un barème quand tu laisses un corps, c'est-à-dire tu fais trois fois son poids, normalement un homme moyen comme cette victime 6, c'est trois fois son poids. Mais sinon, par exemple, ça change, hein, tu as pour les enfants ou pour les nains, ça change. Pour un enfant, c'est... il est plus léger, un enfant, hein. C'est deux fois son poids. C'est quatre fois son poids. Comment ? Non, non, parfois, par exemple, pour les nains, c'est une fois son poids, c'est beaucoup plus lourd. Hein. Les os sont beaucoup plus lourds chez un nain, donc c'est une fois le poids. Une vieille dame, par exemple, ou un vieil homme, cinq fois le poids. Les os sont poreux.
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5: Prenez les journalistes, par exemple. Hein, les journalistes, ils adorent ça. La futilité. Hein, voilà bien des gens qui dédaignent l'essentiel au profit du superflu, les journalistes. Il n'y a plus de grands, de vrais journalistes. Hein, où sont-ils les Joseph Kessel, les Pulitzer, hein, ces pionniers, ces forcenés de l'information, ceux qui, au détriment de leur vie, de leurs intérêts, n'hésitaient pas à parcourir deux, trois, quatre fois le monde pour nous montrer notre société dans toutes ses contradictions. Ça, c'était des vrais journalistes. Hein? Mais à présent, les journalistes ne sont plus que d'infâmes cafards. Se gavant de l'anecdotique crapuleux. Les journalistes sont les acariens du monde moderne. Ils se nourrissent de nos peaux mortes. Ils ne découvrent plus. Ils observent platement comme une vache un train et ils beuglent leurs inepties, nous éclaboussant de toute leur paresse intellectuelle. Parce que ça, paresseux, ils le sont. Hein. 5 heures! 5 heures j'ai passé avec un journaliste à lui parler de mon travail et à lui faire partager ma passion. Et qu'est-ce qu'il en a fait? Ça! 5 heures! Journaliste! 5 heures! Journaliste! 5 heures! Journaliste! Je n'aime pas le journaliste! Le journaliste est à la science ce que le Portugal est à l'Europe! C'est une entité négligeable! Voilà! Oh là! Voilà, emporte-moi! Voilà!
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0: Yeah. Yeah, yeah, yeah, bonjour à toutes et à tous, ou rebonjour même, soyez les bienvenus dans Contrebande, votre émission cinéphage, toujours réservée aux grands curieux du 7ème art. Et là, je suis en très bonne compagnie, c'est pour ça qu'il y a de la très bonne musique, hein. Il y a mon cher Garth, comment vas-tu Garth ?
1: Ça va bien, merci, salut Axel.
0: Et ouais, et bah cher Garth, on peut parler par-dessus, je te laisse présenter, hein. La musique. Ça réveille des souvenirs.
1: Non, je l'ai pas reconnu celle-là.
0: T'as pas reconnu Tangerine Dreams de Sorcerer ?
1: Mais si, Sorcerer, tout à fait.
0: Voilà, Sorcerer, pourquoi est-ce que j'ai mis ça, Garth ? Parce que toi et moi, dans l'été, on s'était appelé prendre des nouvelles et on avait attiré un constat un peu dépressif de l'état actuel, pas seulement, enfin du cinéma, mais donc du coup, quand nous on parle de cinéma, c'est-à-dire du monde en fait, tout court. Hein. Et donc, avant qu'on fasse une petite discussion un peu apocalypse du cinéma, hein, d'ailleurs, je vous invite à écouter mon émission Le cinéma est mort avec Dr Moreau, là, le Rennois qui fait l'émission Le cinéma est mort. J'ai envie de faire, voilà, aujourd'hui, regarde, j'ai envie de faire un appel à l'insurrection, tu vois. Une sorte de tribune révolutionnaire, et je l'assume, et j'espère qu'on se fera insulter d'islamo-gaucho par les fachs, et que les suceurs centro-gauchistes consensuels nous verront comme des dégénérés. Apparemment, c'est déjà le cas, j'ai déjà eu des fois des commentaires un peu pas mal sur Contrebande. Mais moi, aujourd'hui, voilà, avec toi, j'avais envie qu'on tire un diagnostic, tu vois, qu'on regarde la réalité en face un petit peu, parce que tu vois, les grandes prédications apocalyptiques se réalisent, hein. Pensez à Retour vers le futur 2, pensez à Mad Max. Le Covid, pour nous, a été le coup de masse qui a achevé l'ensemble des symptômes qui étaient déjà bien visibles, hein, quand même avant, c'est-à-dire, ouais, tu vois, la démocratisation des séries, le monopole des plateformes VOD, tous ces terres aussi à Hollywood, des licences, des spin-offs, des remakes à gogo, d'une nostalgie putassière de films doudous pour enfants qui intéressent en fait des mecs de 30 piges qui sont en fait juste des produits nocifs, hein. Je parle, voilà, Star Wars, Jurassic World, les super-héros, tout ça. Là, tu me regardes, tu vois que je suis virulent, là, aujourd'hui, hein. En ce moment, c'est parce que c'est la précarité, ça fait ça. En fait, aujourd'hui, voilà, c'est ça, moi, le constat que je veux tirer, tu vas peut-être confirmer, je trouve qu'on a un regard spectatoriel détraqué et pauvre, que le cinéma, aujourd'hui, s'est muté en vignette Internet, à l'image des réseaux sociaux, qui, en fait, aujourd'hui, est devenu, pour moi, le thermomètre, Instagram, TikTok, tout ça. Donc, aujourd'hui, en fait, étonnamment, les images, elles pullulent, on est dans une forme d'épilepsie et de gavage, mais tout est juste, en fait, dans un objectif putaclic, quoi. Le commerce a tout dévoré. La woke et la cancel culture, c'est passé par là aussi. Mais là, tu pourras peut-être nuancer, justement, ce rapport woke et cancel culture. Parce que là, en parlant, j'ai l'impression d'être Pascal Praud, ça me fait bizarre, tu vois. mais et du coup, nous, les films qui nous intéressent beaucoup, surtout à Contrebande, on parle beaucoup de patrimoine. Et aujourd'hui, c'est devenu réservé, j'ai l'impression, à une minorité qui se dit cultivée. Moi, je prétends pas être là-dedans, mais quand je parle des fois à des personnes, j'ai l'impression du coup de me sentir comme un bobo élitiste, tu vois. Alors que pourtant, j'essaie de tout faire pour pas l'être, tu vois. Bref, en tout cas, voilà, le constat déjà qu'on pourra tirer, gars, c'est qu'il n'y a plus de lieu commun et que ce qu'on décrit d'ailleurs s'applique également à tous les milieux culturels, jeux vidéo, littérature, télévision, hein, si on peut parler de culture, mais aussi, on va tirer un autre truc que toi tu diras ou tu diras pas le contraire, c'est les youtubeurs ciné, hein, qui sont un peu, à mon avis, à l'image de ça. On a les critiques qu'on mérite, on va dire. Donc voilà, j'ai envie de tirer ce constat avec toi, Garth. C'est-à-dire toutes ces dernières années où on est allé au cinéma et on s'est dit putain ouais d'accord, il y a beaucoup de films, il y a peut-être des trucs un peu sympas, mais dans le fond ça reste pas bon. Une cassure que moi j'avais ressentie avec le dernier Tarantino. Et du coup j'en viens presque à regretter une époque où le cinéma était financé par des vrais gangsters dégueulasses. Un peu violeurs certes, hein, je parle bien sûr des Weinstein. Mais je me dis putain... Est-ce que ça valait pas mieux des gangsters comme ça plutôt que des bureaucrates sans saveur ? Là, ça va faire hérisser le poil de certains. Et là, je vais te laisser la parole, cher Garth, pour cette tribune, parce que avec juste cette phrase, parce qu'il y a un seul endroit où toi et moi on peut revendiquer une sorte d'identitarisme, je sais pas si ça se dit, hein, c'est bien le cinéma, parce que tu seras bien d'accord avec moi, cher Garth, tous les films n'ont pas la même valeur.
1: Ça, oui, tout à fait. C'est ce qui fait le sel d'ailleurs du cinéma, c'est sa diversité, c'est-à-dire que tu peux aller vers des œuvres, on va dire un peu, je vais pas dire élitistes, mais un peu exigeantes au niveau esthétique. Tu peux aller aussi vers des vrais tripes, au contraire, qui sont très régressifs, vraiment comme du cinéma de genre un peu décérébré parfois.
0: Du mauvais goût, quoi.
1: Oui, vraiment un peu un cinéma bouffon, par exemple. Tu peux aussi aller vers un cinéma qui est plus académique, mais qui aussi garde toute sa subtilité. Je pense à des films, certains films de Clint Eastwood, de John Sayles ou de les premiers Michael Mann, comme le dernier des Mohicans, par exemple, qui étaient d'excellents films, mais pourtant qui n'étaient pas forcément ni des films très, on va dire, art et essai, ni très cinéma de genre dégénéré, mais qui avaient toutefois leur transgression, leur manière de voir. Moi, je pense que le problème que rencontre le cinéma aujourd'hui, en fait, si tu veux, c'est... parce que moi, j'ai 40 piges et j'ai jamais vécu à une période où on disait que le cinéma allait bien, si tu veux. À chaque fois, moi, le cinéma était toujours mort. Enfin, voilà, c'est l'habitude. Mais c'est que je pense que le cinéma change et que notre manière de vivre ce changement, c'est la crise. Puisqu'en fait, on voit tout d'abord les pertes avant de voir les profits. Et là, effectivement, les profits sont peu nombreux. Moi, disons que quand j'étais môme, il y avait deux manières en fait de vivre le cinéma. Il y avait de le voir comme un art, tu vois, et ensuite aussi de le voir comme un divertissement. Et c'était deux notions qui étaient fortes. Et aujourd'hui, ces deux notions, comme tu l'as dit, art, c'est mal barré, puisqu'effectivement, aujourd'hui, l'art, c'est un truc qu'on asperge de peinture pour protester contre le climat. C'est vraiment devenu, on va dire, un espace d'affichage comme un autre. Un espace publicitaire comme un autre. Moi, là, je vais peut-être énerver quelques railos végétariens, mais effectivement...
0: On est là pour ça.
1: Moi, ça va pas t'attirer des amis sur Internet en disant ça, parce que moi, je souscris plutôt à la vision d'un écrivain et humoriste qui s'appelle Philippe Muret, qui est plutôt apprécié par, on va dire, la droite vraiment réactionnaire. Ah, et lui, il voit que, pour lui, l'art... En fait, c'est devenu un espace réquisitionnable, réquisitionné. C'est-à-dire un espace sur lequel, en fait, la société a pris le pouvoir. Et pour lui, l'art, en fait, le mot d'art a été substitué par le mot de culture. Et dans ses écrits, il sous-entend qu'en fait, culture, ça veut dire société. Alors moi, par contre, je n'appartiens pas à la droite réactionnaire. J'ai plutôt une vision communiste des choses. Ouais. Mais pour moi, j'y souscris. Mais pour
0: Camarade Garth.
1: Mais pour moi, société, ça veut dire entreprise. Ouais. La société telle qu'on l'entend, c'est pour ça que moi je suis plutôt en décalage avec la gauche libérale un peu woke actuellement. C'est-à-dire qu'on souscrit à la notion de société, mais actuellement pour moi société c'est entreprise. Et pour moi le problème, si tu veux, c'est pas du tout les œuvres, parce qu'en fait en réalité il y a énormément d'excellents films d'auteurs d'art et essai qui sont formidables.
0: Mais grave.
1: Au Mexique par exemple il y a Michel Franco, il y a Jonas Trueba en Espagne, le cinéma portugais fait plein de choses excellentes.
0: Même on parle nous souvent du cinéma indépendant américain, mais oui. Tu vois, en plus ce qui est marrant c'est qu'aujourd'hui en fait tu vois moi je suis très négatif, on est très pessimiste, c'est des choses, il y a beaucoup de choses intéressantes qui en plus aujourd'hui arrivent à, bah, vu que les salles se débouchent un petit peu, enfin il y a les plateformes, donc en fait tu as plus accès à beaucoup de films, mais le problème c'est que j'ai l'impression aujourd'hui c'est voilà à qui ça s'adresse.
1: Le problème c'est que ces films là ne sont pas des rois. Ce sont des rois sans royaume, puisqu'effectivement il brille au niveau cinématographique, au niveau esthétique. Simplement, le cinéma, c'est plus du tout une référence. Ce qui fait qu'effectivement, ils n'arrivent pas à s'illustrer et ils sont complètement noyés et repoussés vers la marge. Et le pire, c'est que ceux qui devraient les défendre, au final, le problème de l'art, c'est que ça marche à la flatterie, ça marche à la validation. Et aujourd'hui, il vaut mieux valider un combat, si tu veux, contre le réchauffement climatique et les féminicides que pour, si tu veux, vraiment un intérêt esthétique développé, surtout quand, si tu veux, on met les deux en concurrence. Ce qui fait qu'en fait, ils sont lâchés par les médias et les niches qui devraient les défendre. Ça, c'est pour l'art. Et après, pour le divertissement, le problème du divertissement, c'est qu'on l'a tous pris comme un acquis. Et on s'est toujours dit, il y aura toujours un espace pour se marrer, pour se lâcher. Mais actuellement, l'industrie des médias voit même le modèle de divertissement standard. Voilà, ce modèle un peu de divertissement standard n'est pas forcément profitable et on arrive à un paradoxe où on a toujours présenté les États-Unis comme le roi du divertissement. Aujourd'hui, tu compares un blockbuster américain et un blockbuster indien et tu comprends carrément que l'industrie du divertissement n'est plus aux États-Unis. Elle est en Inde, elle est en Asie. Elle n'est plus vraiment en Chine pour moi parce qu'ils ont un peu Luc Bessonisé leur cinéma. Mais vraiment, la garantie d'avoir, un cinéma américain garant du divertissement international, c'est quelque chose actuellement qui est pour moi plutôt incertain. Quoi.
0: Bon, en tout cas, ce qui est sûr, c'est que Hollywood... en fait, j'ai l'impression Hollywood, je vais pas mentir, on a une image fantasmée d'Hollywood et aujourd'hui, en fait, il y a plus du tout de fantasme qui se dégage d'Hollywood parce qu'Hollywood n'est plus du tout la norme et est devenu, ce qu'elle était, ce qu'elle a tenté de camoufler depuis tout le temps, c'est-à-dire, pour moi, une vitrine propagandiste depuis euh, En fait, ça a été conçu comme ça, quoi. C'est un truc presque babylonien et luciférien, tu vois, Hollywood, pour moi. Tu vois.
1: Moi, je le vois pas comme quelque chose, si tu veux, de...
0: Babylonien et luciférien. on se radicalise, Gart. Hein.
1: Je le vois. Moi, quand j'étais môme, je le voyais pas comme quelque chose de propagandiste parce que c'était trop le bordel, Hollywood.
0: Ouais.
1: C'était vraiment un mélange pas très réfléchi qui créait une sorte de chaos, si tu veux.
0: C'est ça que j'aime bien, d'ailleurs.
1: Et où, en fait, c'était le chaos de l'imaginaire qui était roi.
0: C'est vrai.
1: Là, maintenant, l'imaginaire est soumis aux lois du marché, tu le retrouves que dans les niches. Mais à l'époque, les niches, elles étaient liées avec l'industrie du divertissement. C'était les petits poissons qui suivaient les gros. Aujourd'hui, maintenant, le divertissement de niche est complètement à l'écart. Et tu as ce sentiment, si tu veux, de propagande. Pour moi, ce n'est pas tout à fait une propagande parce que pour moi, ça ne propage pas, si tu veux, des éléments d'une idéologie. Mais ça propose plutôt des items et des normes qui sont celles de la loi du marché.
0: Oui, voilà, pour moi, c'est ça. C'est... Mais du coup, il y a quand même une idéologie du marché aussi.
1: C'est l'entreprise. C'est-à-dire, ouais. Est-ce qu'on peut appeler l'entreprise une idéologie ? L'entreprise, elle a ses intérêts.
0: Moi, je pense que oui.
1: Elle a ses intérêts et pour elle, c'est dans tes intérêts de penser que c'est toi qui peux faire quelque chose contre le climat et non pas eux. Alors que justement, s'ils font monter, la productivité, c'est pour qu'ils puissent toucher 40 ans en avance des profits qu'ils toucheraient normalement 40 ans plus tard. Ce qui fait qu'aujourd'hui, par exemple, on peut avoir 40 ans de surpêche dans la gueule qu'il va falloir compenser. C'est pas eux qui vont le compenser, ça va être le contribuable. Alors effectivement, ils ont plus d'intérêt de te dire qu'effectivement, il faut éveiller les consciences pour le climat. Alors que non, il ne faut pas éveiller les consciences, il faut juste taxer les bons profits. Mais effectivement, pour moi, ce n'est pas du tout idéologique. C'est vraiment les intérêts de l'entreprise. Aujourd'hui, les jeunes, je dis les jeunes, moi j'en fais partie. Moi,
0: oui, quand même, attends.
1: J'ai été élevé avec l'idéologie que j'étais quelqu'un d'important, qu'il fallait que je développe mon esprit critique, qu'avec mon esprit critique, ça allait changer ma vie, etc. Tu parles, j'ai développé mon esprit critique, mon patron me dit tu travailles à telle heure, je travaille à telle heure.
0: Eh bah, tu vois, je suis en train de dire la même chose en
1: mais
0: ce
1: non,
0: moment.
1: Non, non, mais c'est comme ça.
0: 50 facs, je vais me retrouver à retravailler en intérim.
1: Et en fait, on apprend aux mômes qu'il ne faut pas qu'ils s'identifient à leurs chauffeurs de bus, qu'il ne faut pas qu'ils s'identifient aux gens qui torchent le cul de leurs parents dans les EHPAD, qu'il ne faut pas qu'ils s'identifient aux gens qui ramassent leurs poubelles, qu'il ne faut pas qu'ils s'identifient aux chômeurs, mais qu'il faut qu'ils s'identifient à des gens qui gagnent beaucoup plus d'argent qu'eux, qui ont beaucoup plus de pouvoir qu'eux. Et que s'ils ont les bonnes idées, et ils auront accès aux clés du paradis. Absolument pas.
0: Tu vois, pourquoi aujourd'hui je pense que c'est mort ? Parce que tu as bien vu que notre débat, nous on parle du prisme du cinéma parce que c'est ce qui nous habite, mais ça s'étend à énormément de domaines, hein, comme je l'ai dit, notamment beaucoup de domaines culturels, mais pas que. Et on remarque, tu vois, que pourquoi aujourd'hui on déprime totalement, c'est que j'ai l'impression que les gens ne se cachent même plus. Tu sais, cette image fantasmée de tu peux atteindre, on va dire, une certaine case dans la société en fonction de ton parcours. Aujourd'hui, tu vois, ceux qui incarnent ça, c'est les influenceurs. Sauf que les gens ne se cachent même plus. Tu sais, c'est beaucoup moins insidieux, c'est beaucoup plus grotesque. Ce qui fait que quand toi et moi, on voit un influenceur, on trouve que c'est une insulte, que c'est aberrant, t'as l'impression de te faire pisser dessus. Et pourtant, ça marche de la même manière sur les jeunes que nous, ça pouvait marcher en voyant, peut-être pas Bernard Tapie, mais en voyant des mecs à la télé. Et du coup, moi, j'ai envie de te parler justement d'un gros problème qui existe au niveau des consciences. Et j'ai envie de parler du coup d'un gros problème qui peut-être existe, même si je crois pas vraiment totalement, au niveau des spectateurs et des cinéphiles. Et là, je vais citer justement une émission que tu avais faite d'un de tes chers collègues à toi. Là, le nom m'échappe parce qu'on est un peu énervé. Tu m'avais conseillé un podcast justement.
1: C'était peut-être Ravage Blog de l'ami MG.
0: Tes amis de Ravage Blog, j'ai beaucoup écouté parce que vous êtes des gens très appréciables. Et dedans, je sais plus dans quelles émissions, je crois que c'était plusieurs. J'ai retenu quelques exemples que tu avais dit. Tu parlais par exemple de l'accueil tiède qu'Hérédité avait eu. C'est un film, tu sais, qui avait eu un petit buzz en festival. Après, ça passe dans 2-3 après, et puis on en parle. Et que ensuite, quand tu as des films comme Joker et Logan, qui sont des films de super-héros estampillés auteurs, donc là, c'est même pas des films d'auteurs, c'est des films qui se la jouent films d'auteurs pour devenir un produit différent. Ça marchait pas pour nous en tout cas, mais malheureusement ça marche pour tout le monde. Tu parlais aussi d'It Comes at Night, un film que moi j'avais regardé d'ailleurs sans son. J'avais eu une version sans son, je l'ai regardé sans son, qui est un film qui a été critiqué par le youtubeur Durandal. Bien te faire voir d'ailleurs Durandal. et que tu disais, et là je suis d'accord avec toi, que des mecs comme Durandal ne se rendent pas compte. C'est des influenceurs aussi, mais c'est des mecs qui sont dangereux. Parce que le problème du public et des spectateurs, du coup, comme lui, qui sont un peu du coup spectateurs jugés professionnels, tu vois, en fait, ils vont aller voir un film sans savoir quoi. Ils vont voir un film sans savoir quoi en dire, comme It Comes at Night. Parce que Durandal, c'est un mec, il voit beaucoup de films. Le problème, c'est qu'il piche que dalle à ce qu'il voit. Et du coup, il va voir un film comme truc, et il sait pas quoi en dire, donc il dit que c'est un film confus. Et voilà, et du coup, sa parole devient maître.
1: Bah c'est, là, ça rapprochait plutôt avec toi ce que tu disais en début d'émission. C'est-à-dire qu'effectivement, il y a cet aspect identitaire du cinéma, que tous les films ne sont pas les mêmes. Et It Comes at Night, c'est un film d'horreur qui a des références horrifiques. Et s'il est confus, c'est parce qu'il a des références extrêmement précises au mythe du vampire. Et aussi une manière de procéder qui est de revoir un peu un type de narration héritée de la science-fiction des années 50 que nous, on a retrouvé dans tout un tas de films de genre SF ou horreur des années 70. Et effectivement, It Comes at Night, c'est pas n'importe quel film. Et c'est normal que pour un journaliste, par exemple, de première ou d'un spectateur lambda, ce soit un film confus. Mais effectivement, pour un film de genre, ça ne l'est absolument pas. C'est même un film extrêmement pertinent. Et en plus, au moment où il est sorti, où Walking Dead, la série Walking Dead, par exemple, avait un certain succès, c'est un film qui remettait un peu les pendules à l'heure des tendances un peu survivalistes ou dramatisantes vrai, d'un certain cinéma d'horreur. C'était un film effectivement très intelligent, mais pour cela, c'est que nous, avant, ce qui se passait, c'est que moi, tu vois, quand j'étais adolescent, la notion de sous-culture était très développée. C'était vraiment quelque chose qui existait. C'était vraiment venu par la musique, la bande dessinée, et c'était quelque chose qui avait imprégné le cinéma. Ce qui fait que quand tu avais un film comme It Comes at Night qui sortait, tu avais le magazine dédié qui allait savoir expliquer le film à ses lecteurs.
0: Ouais.
1: Aujourd'hui, It Comes at Night sort, tu n'as aucun média qui va pouvoir l'expliquer à ses lecteurs, si ce n'est certains sites internet de cinéma de genre anglo-saxon.

0: c'est que j'ai l'impression qu'en fait, pourquoi est-ce qu'on est dégoûté et qu'on croit plus en rien? C'est parce qu'en fait, aujourd'hui, l'imagination est en retard de tout ce qui
1: oui.
0: se passe, en fait.
1: Alors ça, c'est ça qui est hallucinant, c'est-à-dire que le discours de vieux con, le discours de vieux con habituel, c'est de dire bah, finalement qu'il y a une baisse au niveau esthétique, une baisse de la capacité artistique. Moi, je pense que le choc que se prend le cinéma actuellement, c'est qu'avant d'arriver à l'argument artistique, il y a une régression de l'imaginaire. C'est-à-dire que même quand tu vas te taper des films de super-héros, des films de divertissement, tu vois clairement
0: la traîne.
1: Que l'imaginaire est à la traîne, mais que tu compares un blockbuster américain à un blockbuster indien, je veux dire, c'est la différence, elle est, c'est un canyon, quoi.
0: Bon, cher garde, on se fait une petite pause, petit medley apocalypse, et puis on se retrouve juste après pour terminer notre tribune révolutionnaire.
1: Ouais, c'est trop la merde.
2: Les brèches prennent la forme de guerre, de révolution, de famine. Et pourtant, on nous parle déjà dans une littérature très abondante d'un nouvel âge. Mais qu'est-ce que c'est que ce nouvel âge ? Est-il sur le point d'arriver ? Où est-il déjà là? Viendra-t-il comme un coup de tonnerre ou s'infiltrera-t-il dans nos consciences d'une façon graduelle et subtile? S'agit-il d'un changement intérieur des individus ou d'un changement extérieur des circonstances? Pour le matérialiste, il s'agit d'une expansion à l'infini du progrès technologique qui nous assurait un bien-être inimaginable. Pour les spiritualistes, il s'agit d'une nouvelle révélation amenée par le retour du Christ. Pour les scientifiques, la compréhension de l'infiniment petit devrait nous révéler l'infiniment grand. Bref, comment peut-on devenir co-créateur d'un monde nouveau alors qu'on n'en connaît ni la forme, ni les caractéristiques, ni les processus d'émergence et de maturation?
3: C'est une scène de film dont on peut faire quelque chose, mais nous sommes comme un scientifique, je vois les forces en échange. Et on se dit, mais ils profanent. Alors comment voulez-vous qu'après, si même moi, un gentil vaudois entre Paris et Rolles, on me profane comme ça, comment voulez-vous qu'après des imbéciles hypnotisés par la télévision n'aillent pas profaner même des tombes? On est dans cette société-là.
4: Les animaux vont disparaître, il ne restera plus bientôt. En Afrique, c'est de l'hécatombe permanente. Ici, quand je suis venu ici, j'avais une trentaine de nids d'hirondelles. L'année passée, j'ai eu deux nids d'hirondelles et pour la première fois, j'ai ramassé une hirondelle qui était tombée de son nid, qui était tellement, si pauvrement alimentée et grâce au progrès de la science. La science chimique qui assassine la terre, qui assassine l'insecte, qui assassine l'oiseau, qui tue toute vie, qui assassine l'homme, on s'en apercevra peut-être trop tard. Les bêtes sont merveilleuses parce qu'elles sont en contact direct avec la nature. Et ce qui aurait peut-être pu sauver l'humanité, je crois que c'est peut-être la femme, parce qu'elle est encore en contact avec la nature. Elle échappe aux lois, aux imbécilités émises par les anormaux.
5: Il faut considérer notre temps comme la fin d'un type d'évolution, la fin d'un cycle. Nous devons réaliser, ou nous réaliserons, ou il y aura des gens qui réaliseront, que la fin d'un cycle ne permet jamais à l'homme de connaître l'autre cycle. Il doit la vivre, la fin du cycle. Les troubles qui s'y rattachent, les difficultés, font partie de l'expérience humaine. Ils font partie des retombées des anciennes actions.
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0: fact of life. We're going to die.
1: Et va, en fait, d'une certaine manière, dans une quête pour comprendre le succès de Mad Max qu'il comprenait pas, va trouver des réponses chez Joseph Campbell, quoi. Donc, dans l'universalité du parcours du héros et dans le fait que le cinéma, c'est les histoires que se raconte aujourd'hui l'humanité et qui crée un rêve collectif, quoi. Et donc, il dira, la religion, les temples, les églises, tout ça, c'est devenu désuet et c'est remplacé maintenant par les temples sont remplacés par les salles de cinéma, quoi.
2: J'ignorais à l'époque que d'autres pulsions plus secrètes étaient également à l'œuvre. Nous avions puisé à la source du mythe du héros universel. J'ai commencé à comprendre ce que voulait dire Carl Jung quand il parlait d'inconscient collectif. J'en avais été le serviteur involontaire. Lorsque nous communions avec des inconnus dans une salle obscure, nous prenons part à un rêve collectif. C'est une bonne manière de voir le cinéma, mais elle est insuffisante.
3: Les hommes apprennent par expérience, et lorsque l'expérience est trop pénible pour la civilisation, les hommes ont tendance à aller plus loin. Mais cette fois-ci, il y aura des forces extérieures, des contingences extérieures, qui feront en sorte que l'homme ne pourra pas vivre la nouvelle évolution comme il a vécu la dernière. Dans l'avenir, dans la nouvelle évolution, l'intemporel se mélangera avec l'homme, il y aura un processus d'osmose. Ce processus d'osmose fait justement partie de la nouvelle conscience de l'homme. Il fait partie de la nouvelle ouverture de l'homme sur un monde qui, aujourd'hui, est beaucoup plus ésotérique que réel pour la majorité des hommes.
4: Je ne me laisserai pas tuer si facilement. Je suis un guerrier.
5: Courageux guerrier. Alors affronte le néant.
4: Mais je le voudrais. Seulement, je ne peux pas franchir les limites de Fantasia. Qu'est-ce qu'il y a de tellement drôle?
5: Fantasia n'a pas de limite.
4: Mais ce n'est pas vrai! Tu mens!
5: Enfant stupide, ne sais-tu pas ce qu'est Fantasia? C'est le monde de la fantaisie de l'homme. Chacune de ces parcelles, chacune de ces créatures, fait partie des rêves et des espoirs de l'homme. C'est pour cette raison qu'il n'existe aucune limite.
4: Mais pourquoi Fantasia est en train de mourir?
5: Parce que les gens ont commencé à perdre l'espoir et à oublier leur rêve. Alors le néant envahit tout.
4: Qu'est-ce que c'est que le néant?
5: Ce qui reste, le vide. Le désespoir détruit ce monde. J'ai fait tout ce que j'ai pu pour l'aider.
4: Mais pourquoi?
5: Parce que les gens qui ont perdu l'espoir sont faciles à soumettre. Et celui qui obtient la soumission détient le pouvoir.
3: Il y aura une prédominance, mais cette prédominance, elle sera le produit de l'action ou de l'activité de l'intemporel ou des gouvernements invisibles sur notre planète. L'homme, quelle que soit sa planification, quelle que soit sa technologie, quelle que soit son adaptation économique ou politique, ne pourra jamais renverser le mouvement vers la décadence pour la simple raison que ce mouvement fait partie de l'inconscience humaine. Il fait partie de ce qui, chez l'homme, pourrait être compris comme sa nature animale. Et malgré toutes les richesses que nous possédons, malgré toute la technologie que nous possédons, malgré toutes les belles paroles que nous possédons, nous ne sommes pas capables de renverser le mouvement de la destruction.
6: Putain, je vois ici les hommes les plus forts et les plus intelligents que j'ai jamais eus. Je vois tout ce potentiel. Et je le vois gâché. Je vois une génération entière qui travaille à des pompes à essence, qui fait le service dans des restos, ou qui est esclave d'un petit chef dans un bureau. La pub nous fait courir après des voitures et des fringues. On fait des boulots qu'on déteste pour se payer des merdes qui nous servent à rien. On est les enfants oubliés de l'histoire, mes amis. On n'a pas de but ni de vraie place. On n'a pas de grande guerre, pas de grande dépression. Notre grande guerre est spirituelle.
0: Est-ce que tu veux également savoir ce qu'elle est? La matrice est universelle. Elle est omniprésente. Elle est avec nous ici, en ce moment même. Tu la vois chaque fois que tu regardes par la fenêtre ou lorsque tu allumes la télévision. Tu ressens sa présence quand tu pars au travail, quand tu vas à l'église ou quand tu paies tes factures. Elle est le monde qu'on superpose à ton regard pour t'empêcher de voir la vérité.
2: Quelle vérité ?
0: Le fait que tu es un esclave, Néo. Comme tous les autres, tu es né enchaîné. Le monde est une prison où il n'y a ni espoir, ni saveur, ni odeur. Une prison pour ton esprit.
7: Pour garantir la sécurité dans la continuité et la stabilité, la République sera bientôt réorganisée et deviendra la première puissance galactique impériale pour une société fondée sur l'ordre et la sécurité.
8: Ainsi s'éteint la liberté, sous une pluie d'applaudissements.
9: Introduce a little anarchy. Upset the established order, and everything becomes chaos. I'm an agent of chaos. Oh, and you know the thing about chaos? It's beer.
10: And it's going to cause more anger among Muslims around
11: anger.
10: The world.
11: There's plenty of anger right now. How can you have more?
10: You don't think it'll exacerbate
11: David,
10: the problem?
11: David. I mean, I know you're a sophisticated guy. The world is a mess. The world is as angry as it gets. Well, you think this is going to cause a little more anger? The world is an angry place. All of this has happened. We went into Iraq. We shouldn't have gone into Iraq. We shouldn't have gotten out the way we got out. The world is a total mess.
3: Donc, pour concrétiser un peu ma question, si vous me demandez qu'est-ce qui va changer le monde demain, comment va se changer le monde demain? Le monde demain sera changé par les hommes qui auront, à cause de la transmutation de leur conscience, atteint un niveau de pouvoir psychique qui leur permettra d'agir à distance dans le monde de notre planète. Tout ceci sera le produit d'une conjuration mondiale réellement voilée et l'homme d'aujourd'hui, les gouvernements, les puissances, ne pourront pas y échapper.
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3: La masse, elle est amorphe. Et les hommes qui font partie de la masse ont une conscience amorphe. La liberté dans le nouvel âge, elle sera totalement sur le plan de l'individu. La liberté n'existe pas dans le monde aujourd'hui parce que l'homme ne possède pas de mental individualisé. L'homme possède un mental collectif, donc sa liberté, elle est toujours conditionnée par la culture à l'intérieur de laquelle il vit. Tant que l'homme ne possédera pas une conscience autonome, tant que l'homme ne pourra pas penser par lui-même, pour lui-même, en relation avec lui-même, autrement dit, sur le plan d'une intelligence universelle, sa liberté sera toujours relative. Et les hommes et les grandes masses aujourd'hui sont ainsi privés de liberté parce que leur situation psychologique ne permet pas qu'ils s'affirment ou qu'ils affirment une conscience personnelle qui soit créative. Ce sont des êtres qui sont beaucoup trop liés au passé de leur culture. Il faut que l'individu ressorte de la masse. Il faut que l'individu ressorte de la culture humaine pour que la liberté entre dans le monde. Sinon, elle n'entrera jamais dans le monde, cette liberté, parce que les pouvoirs politiques, les pouvoirs auront toujours la capacité de la contenir, de la conditionner, ainsi de suite.

0: C'est bon ça. Cher ami musicophile, est-ce que tu as reconnu cette fois-ci?
1: Non plus.
0: King Crimson, The Court, Court of the Kingsom King, Crimson King, je sais plus. Bon, c'est King Crimson.
1: Un très bon choix.
0: Mais un film, un album sorti en 69 avec une pochette démentielle et un quelque chose d'apocalyptique aussi, hein, prophétique. Hein. L'année 69, on va pas vous refaire. Écoutez notre émission d'ailleurs, Contrebande, l'année 1969, où on parlait des prévisions apocalyptiques un petit peu. Hein. Bon, cher Gart, on va continuer un petit peu notre débat pessimiste. On va parler, on continue notre débat autour de l'état de nos sociétés schizophrènes. Parce que moi, j'ai l'impression qu'aujourd'hui, on est ça dans une forme de schizophrénie. Hein, mais c'est peut-être aussi pour nous aider à nous conditionner et à survivre. Hein. Je trouve qu'on arrive de plus en plus dans des sociétés où on se surveille les uns les autres. Où on va peut-être bientôt falloir même commencer à marcher au pas. Et ça commence à me faire peur. Et surtout, on est dans une société où le ressenti l'a emporté sur la réflexion et la critique. C'est-à-dire que, tu vois, nous, dans notre domaine, le cinéma, à la base, le cinéma, t'es d'accord, c'est un langage et une écriture. Pulsionnel ou pas, ça reste quand même une manière de s'exprimer. Peut-être que tu nuanceras. Mais tu vois, Fabrice Duvels, un auteur, réalisateur belge que j'avais d'ailleurs interviewé, lui disait, je crois que c'était pour Capture Mag, quand il avait sorti Inexorable, il disait « Aujourd'hui, les gens ne voient plus le langage du cinéma. Plus personne ne parle de mise en scène, il n'y a que le sujet ou les contours du sujet qui priment. » Donc il pointe cette déperdition esthétique. Et d'ailleurs, il disait même lui qu'à la fac, les élèves ne regardent pas la mise en scène. Quand il leur a montré une fois à ses élèves le viol des chiens de paille, de Sam Peckinpah, la scène de viol, les élèves étaient juste choqués par le viol. Ils ne regardaient pas ce que cela signifiait. Tu vois. C'est comme aujourd'hui, je pense que tu montres Irréversible en cours. Tu peux te faire tanner, hein. Je le ferai si un jour je fais des tutos, ça je le ferai direct. Tu vois, en fait, aujourd'hui, en fait, ça c'est aussi un problème, un truc que j'aimerais pointer. Pourquoi est-ce qu'on, des fois, on peut se sentir élitiste quand on essaie alors pourtant de vendre un film de mauvais goût? C'est que les gens n'acceptent plus, étonnamment, hein. C'est pas pourtant ce qui se passe dans leurs actes, mais intérieurement, ils n'acceptent plus les positions d'autorité intellectuelle. Et dit comme ça, j'ai encore l'impression de dire une phrase à la Pascal Pro.
1: Pour moi, en fait, si tu veux, je suis à 99% d'accord avec ce que dit Fabrice Duvel, c'est toi, mais je rajouterai quand même une nuance qui est importante. Vas-y. C'est-à-dire que le problème que rencontre le cinéma avec son public, c'est pas qu'un problème d'autorité intellectuelle ou d'une certaine teneur esthétique à laquelle les gens ne seraient pas réceptifs, puisqu'en fait, le cinéma s'exprime aussi par des moyens qui sont extrêmement simples, des fois complètement primitifs. Là, je te prenais l'exemple d'un cinéma bouffon, par exemple, comme celui de Brian Yuzna, ou tu vois vraiment de ce genre de série B un peu décérébré. Mais même quand tu regardes certains divertissements qui utilisent le langage de l'imaginaire, ça va pas forcément très haut, mais ça dit déjà des choses très fortes. Si je te prends le Dune, par exemple, de Villeneuve, par exemple, pour moi, tu vois, c'est pas un film que je considère comme un grand film de mise en scène, etc. Mais la mise en scène, elle a au moins, là, si tu veux, la qualité d'aller dans le sens de l'imaginaire.
0: Ouais.
1: Tu vois. Et il y avait ce philosophe, là, c'est Jean-Clé Martin, là, il avait écrit un livre qui s'appelait Plus River, la fin des mondes, qui était un livre de philosophie sur les mondes imaginaires. Il avait été invité, si tu veux, par exemple, je crois que c'était à France Culture pour la sortie d'un. Il faisait une émission sur Star Wars. Puis il expliquait que Star Wars, effectivement, c'était un univers composite, qui était composé d'éléments des fois antinomiques comme l'eau, l'électricité, et que ces éléments ne fonctionnaient pas, si tu veux, en opposition, mais au contraire en collaboration, et que ce qui faisait que, par exemple, quand un robot tombait dans l'eau, il tombait pas en panne, et que les éclairs qui jaillissaient de son corps robotique, ça participait à un spectacle un peu comme à l'opéra où la glace pouvait rencontrer le feu. Ça faisait que quand tu regardais un monde imaginaire au cinéma, par exemple, ton plaisir venait du fait que tu y trouvais une cohérence et qu'en même temps, ton esprit, il allait décomposer les éléments hétéroclites. Si tu regardes Dune, par exemple, au début Dune, ça t'immerge dans l'immensité. Ça te dit qu'il y a des grosses planètes avec des gros vaisseaux, tu vois des gros volumes à l'écran.
0: Un espèce de hors-champ.
1: Exactement, qui est gigantesque, où l'homme est peu de choses. Et puis, à un moment donné, tu as cette nana, cette Bene Gesserit, qui tient une toute petite aiguille dans sa main, toute petite aiguille, et puis qui te dit, tu vois ça? Ça, c'est la mort ultime et absolue. C'est l'arme la plus puissante de l'univers. Et tu vois, cette petite aiguille, pour moi, l'arme la plus puissante de l'univers, ça serait une super bombe atomique ou un truc comme ça, un rayon de la mort.
0: Mais là, on te dit. On le saura très bientôt, d'ailleurs.
1: C'est cette petite aiguille. Et effectivement, tu comprends que dans un monde qui est aussi vaste, aussi grand, si tu veux revaloriser l'autorité, si tu veux que l'autorité ait un sens, qu'il y ait des dirigeants, il faut revaloriser le minuscule. Tu comprends? Et ça, tout le monde le comprend parce que tout le monde l'a vécu. Quand tu arrives à la fac et que tu dis, ouais, moi j'ai vu des blockbusters, c'est génial, et que tu as ce professeur qui te dit non, non.
0: Bien sûr.
1: La mort absolue et ultime, le plus grand cinéma, c'est ce tout petit film polonais là que je tiens entre mes doigts. Tu comprends pas pourquoi c'est le meilleur, essaye de l'attraper. Ah, t'es pas prêt, il te faut une initiation. C'est exactement ça. Donc, si tu veux, rien que le langage de l'imaginaire, ça dit déjà énormément de choses. Mais le problème, c'est que même ce simple langage-là n'est pas reçu par le public. C'est-à-dire que pour moi, ça dépasse la question artistique.
0: En fait, c'est marrant parce que c'est une question que je me pose beaucoup par rapport au hors-champ. En fait, j'ai souvent dit que pourquoi moi j'aime bien Star Wars au-delà du fait, enfin, pas tout, hein, bien sûr. Et puis après, on a le droit de regarder des films mauvais aussi. Hein, on n'est pas en train de dire ça. Hein. Mais tu vois, moi, Star Wars, ce qui m'a toujours fasciné, c'est que tu as une promesse d'un hors-champ infini, mais finalement, tu es toujours centré sur des histoires, la petite histoire de famille dans la grande histoire. Un peu. C'est un peu ça, Star Wars, tu vois. Et pourtant. Tu sais, genre par exemple, les mecs, il y a plein de planètes infinies, ils finissent toujours sur Tatooine, tu sais. Et du coup, moi, cette question du hors-champ, elle me fascine parce que, tu vois, moi, je prends un film comme Once Upon a Time in Hollywood, t'as un hors-champ qui est vraiment exploité. Mais le problème aujourd'hui, c'est que les gens, comme tu dis, ne reçoivent plus le hors-champ parce qu'à mon avis, il y a des habitudes, à mon avis, de jeux vidéo, tu vois. C'est-à-dire, t'as envie d'explorer, tu vois, c'est un truc un peu geek. Et du coup, je vais rejoindre un peu ça par rapport à ce que je disais tout à l'heure sur les figures d'autorité intellectuelle. Pour moi, aujourd'hui, en fait, dès que tu as une figure d'autorité intellectuelle qui va s'affirmer et dont son objectivité ne va pas se trouver entravée par une forme de subjectivité, c'est-à-dire un moteur émotif, qui, je m'accorde d'ailleurs, est quand même indispensable, mais qui est devenu aujourd'hui, malheureusement, la seule norme de communication autour d'une œuvre perçue, ça manque, tu vois. Ça, pour moi, ça rejoint cette idée un peu du hors-champ. Paradoxalement, en fait, aujourd'hui, je trouve la parole, elle est démocratisée. C'est-à-dire que, tu vois, tout le monde a son avis sur tout. T'as quand même un complexe de classe intellectuelle qui devient un peu problématique aujourd'hui, en fait, qui devient étrange, qui s'est un peu déplacé. J'arriverai pas vraiment, moi c'est que des intuitions là que je te dis, donc je pourrais pas vraiment te décrire foncièrement tout ce que je dis. Mais c'est vrai qu'aujourd'hui, tu vois, par exemple, le nombre de vedettes qui ont été interviewées de stars françaises qui vont à la télé ou quoi, ou américains, eux, tu vois, ils se posent même pas la question quand ils parlent de la validité de leurs paroles. Pour eux, ils parlent, les gens les écoutent, tu vois. T'as plus ces gens qui se demandent est-ce que j'ai le droit de parler, tu vois. Enfin, c'est pas le droit, mais est-ce que... c'est ça, la validité de sa parole, quoi. Et du coup, pour finir, là, je reviens un petit pont par rapport au Tarantino, tu vois, qui est mon meilleur exemple. En fait, aujourd'hui, je trouve qu'il y a une nuance entre la connaissance de la pop culture, ce truc geek, que j'aime beaucoup aussi, tu vois, et une vraie appréhension du monde. C'est-à-dire que moi, j'aime quand la pop culture te permet d'appréhender le monde. Et pas quand tu es sur un geek pour les geeks, tu vois. Sinon, c'est de l'inceste cannibaliste, tu vois. Et tu vois, par exemple, pour finir sur Once Upon a Time in Hollywood, pourquoi est-ce que ça n'a pas marché et que des gens m'ont dit qu'il était nul, ce que je trouve aberrant, c'est parce que les gens, pour eux, ne se connaissent même plus Charles Manson. Pour eux, Charles Manson, alors que ça date de quoi, Charles Manson? Ça fait 80 piges. Ouais, non, 60, 80
1: c'est,
0: piges.
1: Ça fait une cinquantaine d'années, ouais.
0: Pour eux, c'est la préhistoire. 50 ans, c'est devenu la préhistoire. Et du coup, moi, j'ai envie de te dire en fait, voilà, est-ce que tu es d'accord sur cette idée? Pourquoi est-ce qu'aujourd'hui on arrive à un ère du révisionnisme? C'est parce qu'on n'a plus de socle commun, en fait.
1: Oui, mais alors pour moi, en fait, ce problème-là, il n'est pas à regarder pour moi du côté du cinéma, des spectateurs de cinéma. Ouais. Moi, j'ai ma culture vient de l'horreur, beaucoup. C'est vraiment une part très importante de ma culture. Et dans le cinéma d'horreur, même dans l'horreur en général, les notions de prédation, de concurrence sont des notions très importantes. Et pour moi, ce problème en fait des spectateurs du cinéma ne vient pas du fait que les spectateurs ne savent plus voir les films. Ça vient du fait que les spectateurs, ils regardent autre chose. Il y a des choses concurrentielles. Je pourrais te donner un exemple qui est l'avant-dernier film de Ruben Östlund qui s'appelle...
0: Sans filtre.
1: Alors, c'est avant Sans filtre, c'est The Square.
0: The Square.
1: Dans The Square, tu suis en fait un quelqu'un qui est programmateur d'un musée d'art contemporain et qui va connaître une chute. Et en fait, on me l'avait présenté avant que j'aille le voir comme une satire, c'est-à-dire c'était le regard un peu ironique du réalisateur sur un bobo, tu vois, fan d'art contemporain. Et quand j'ai vu le film, je me suis aperçu que ce personnage à fond dans l'art contemporain, il était tout à fait crédible. Il disait des choses extrêmement sensées sur l'art, c'était tout sauf un tartuffe. Mais qu'est-ce qui se passe à la fin? À la fin, il se fait démonter par une vidéo YouTube.
0: Ouais.
1: C'est le problème, si tu veux, du rapport à l'art, c'est que les gens qui aiment l'art sont des gens qui sont généralement hauts dans la société et qui te présentent l'art comme quelque chose de fort, d'indestructible, de puissant. Ce qui est faux. L'art, c'est peut-être bien, mais c'est faible. Moi, j'ai rencontré beaucoup de cinéphiles. Les cinéphages, ils vont te dire « Tiens, j'ai vu tel film, tel film, tel film, tel film. » Le cinéphile, lui, c'est l'enfoiré qui va te dire « Oh, le cinéma japonais, il y a 3 réalisateurs. » Est-ce que quand tu vas sur YouTube, tu as un message qui te dit « Attention, YouTube, à la rigueur, tu t'y connectes 3 jours dans l'année, puis c'est bon, tu as vu le tour. » Non, non, non, c'est pas comme ça que ça marche. C'est-à-dire qu'eux-mêmes, ils vont raréfier, si tu veux, leur rapport à la culture. Ils vont le rendre encore moins accessible, ils vont moins le partager. Mais pendant ce temps, tu as d'autres forces concurrentielles qui, elles, se propagent. Et effectivement, aujourd'hui, le scandale que peut produire un film n'est rien comparé au scandale que peut produire Twitter. Et bien sûr, si par exemple, tu as trouvé que tel film commençait à te faire réfléchir, si tu as un statement, comme disent les Américains, qui apparaît sur Twitter, par exemple, et tu sais que tu vas être vu pour quelqu'un de bien, si tu mets like ou quelqu'un de provocateur, si tu le critiques, c'est le statement qui va piquer la vedette et qui va dresser les termes du débat. Donc actuellement, pour moi, ce n'est pas du tout un problème qui est interne au cinéma, c'est vraiment le marché.
0: Ouais.
1: Qui, et même quand tu regardes, bah là on parlait des blockbusters et de ce qui est devenu Hollywood, Hollywood ne produit plus que des DLC pour les réseaux sociaux. Les films, c'est ça.
0: Ouais.
1: Et, moi, je me rappellerai toujours de cette phrase. Moi, pour moi, il y a 2 phrases qui permettent de comprendre ce qui se passe au niveau de l'industrie du divertissement. Ou, celle de la directrice de Disney en 2014, « Les stars ne seront plus les acteurs, ce seront les marques ». Et cette phrase-là du directeur de Netflix, « Netflix ne produit pas de films, Netflix ne produit pas de séries, Netflix produit des contenus. »
0: Oh putain. Mais en vrai, je suis d'accord avec toi, tu m'as cloué. Garth, essayons d'apporter un petit brin de lumière dans notre noirceur. J'aimerais te poser la question de est-ce qu'une résistance aujourd'hui est possible ? C'est-à-dire que tu vois, aujourd'hui, on arrive à une forme de underground et de contre-culture, ça existe toujours, mais oui. Démultiplié. Donc est-ce que ça existe toujours ? Bon. Plus ou moins, tu vois. Elle n'a peut-être pas le même poids que dans les années 60-70. Mais aujourd'hui, tu vois, malgré l'uniformisation globale, tu as beaucoup de petites contre-cultures, quoi. Est-ce que tu penses que l'underground peut retrouver son sens de la bricole aujourd'hui ? Est-ce qu'un renouvellement peut s'opérer ? Surtout que je pense qu'on arrive à une fin de cycle. C'est-à-dire que tu vois, des grands réalisateurs comme Lynch, Tarantino, Scorsese, donc là, on est quand même sur le plan assez hollywoodien, aujourd'hui, tu vois, qui, eux, ont rythmé l'événement cinéma et continuent un petit peu à le faire. Même aujourd'hui, ils commencent à galérer, à perdre du poids et de l'influence. Même Spielberg, hein, je trouve qu'il n'a pas du tout la même influence qu'avant. Et du coup, la question, c'est qu'est-ce qui va venir après ? Quelle place ? Qui va prendre leur place ? Est-ce que là, du coup, on peut espérer quoi ?
1: Moi, je vais reprendre encore une fois mon attachement à l'horreur, au cinéma d'horreur.
0: Qui est le seul, d'ailleurs, aujourd'hui, qui tient la baraque, même si les films, peut-être, plaisent plus ou moins, c'est le seul qui arrive à concurrencer et à attirer les gens en salle. Je veux dire, qui arrive à concurrencer les plateformes et, les Marveleries, quoi. C'est les seuls, aujourd'hui, qui font encore se déplacer des gens en salle.
1: Parce que, tu vois, dans le cinéma d'horreur, la question à se poser sur un monstre, c'est pas sa nature, c'est les moyens dont il dispose. Une araignée, c'est pourri. Une araignée, tu l'écrases avec ton pied, mais si elle fait 15 mètres de haut. Là, c'est pas la même chose. Et c'est ce qui se passe, c'est-à-dire, est-ce que le cinéma, il va retrouver... Au niveau des œuvres, moi, oui, et j'en suis d'autant plus persuadé que c'est déjà le cas. Le problème, c'est qu'est-ce que ça va attirer comme public ? Quel va être l'espace qui va être dédié à ces films ? Est-ce que ces films, ça va créer des niches, par exemple, avec des fans ? Ça, je ne pense pas. Je pense qu'il faut sortir de la politique des auteurs. Je pense que c'est une vision qui est datée, obsolète, et qu'il faut rentrer dans la politique du spectateur.
0: Et un truc très français, d'ailleurs.
1: Il faut rentrer dans la politique du spectateur, absolument, parce qu'effectivement, c'est eux qui font les espaces.
0: Si on rentre dans la politique du spectateur, et je te dis ça avec de l'emmental dans la bouche, ça donne quoi ? Ça donne du Snyder Cut, en fait. Ça donne des spectateurs qui, au bout d'un moment...
1: Ce ne sont pas des spectateurs, ce sont des tweetos, ce sont des utilisateurs. En fait, le Snyder Cut vient des réseaux sociaux. Ça ne vient pas des salles de cinéma, ça ne vient pas des vidéoclubs, ça ne vient même pas de l'ordi sur lequel on télécharge un film torrent, et ça ne vient même pas d'un ordinateur sur lequel est téléchargé un film Netflix. Ça vient des réseaux sociaux, qui est un miroir déformant sur lequel l'industrie a une puissance pas possible, parce qu'en plus, elle te fait croire que chacun est égaux, alors qu'il suffit d'avoir exercé un peu le métier de community manager pour savoir que ce n'est pas le cas du tout.
0: Mais
1: effectivement, la puissance de l'entreprise, c'est qu'elle peut faire croire que son action avec ses 50 000 comptes achetés, c'est l'action de 50 000 citoyens, consommateurs, va savoir. Mais c'est absolument pas le cas. La Snyder Cut n'est pas le produit de fans de cinéma, c'est le produit d'utilisateurs de réseaux sociaux. Quand je parle de spectateurs,
0: encore,
1: c'est vraiment...
0: pareil, bon, petite parenthèse, qu'en plus c'est trafiqué, qu'il y a eu beaucoup de bots.
1: Mais non, mais ça c'est évident. C'est évident. Il y a des bots tout le temps. Si tu veux simplement, c'est que là, il y en a peut-être eu un peu plus, donc on l'a fait remarquer. Mais le métier de community manager va impliquer des bots et des saturations de comptes. Après, pour que... Oui, là, voilà, je voulais dire, c'est que moi, par spectateur, j'entends pas consommateur, si tu veux. J'entends pas, par exemple, je suis allé voir tel film parce que je sortais avec les copains, qu'il fallait trouver un compromis. Je parle vraiment de l'aspect proactif, volontaire du spectateur qui va s'investir. Si tu veux, pour aller chercher les films avec les dents, comme ces vidéastes américains sur YouTube qui font 400 vues par émission, qui sont capables de te parler de Jean Rollin, alors qu'il n'y a aucun magazine chez eux qui en parle, mais parce que c'est des gens qui vont se bouger le cul, qui sont capables d'apprendre des langues des fois, juste pour en apprendre plus sur tel ou tel cinéaste ou tel type de cinéma. Et moi, c'est ça, effectivement, qu'il faut revoir. Il va falloir trouver des manières d'organiser des niches, d'organiser des espaces où des films peuvent se produire. Sinon, il va se passer ce qui se passe en musique, c'est-à-dire qu'il y aura des groupes qui n'auront plus de salles de concert. Ça, c'est ce qui arrive en musique.
0: C'est ça, ça arrive encore aujourd'hui. Là,
1: et là, tu peux trouver d'excellents films, mais qui ne vont pas trouver la plateforme, le lieu, le moment où il y a de l'audience et qui ne vont pas trouver une presse à leur hauteur. Parce que, par exemple, la presse cinéphile, tu vois, qui peut pondre des papiers géniaux dans l'arrêt essai, par exemple, en critique, elle n'est pas adaptée à tout. Dans le cinéma divertissement, la presse cinéphile, elle est particulièrement médiocre. Elle est vraiment...
0: Mais là, elle est carrément... Même, elle est morte, en fait.
1: Mais
0: c'est
1: non,
0: fini.
1: Mais c'est... Le,
0: même
1: le...
0: eux savent qu'ils sont... Tu sais que la presse, aujourd'hui, ne gagne plus d'argent sur leurs revues. Ils gagnent de l'argent sur les hors-séries. Donc, c'est des bouquins, en fait. C'est même plus de la revue. Et ouais, non, c'est totalement mort, la presse.
1: Ouais, oui. Puis, pour, par exemple, tu vois, nous, on fait une émission cinéphage qui va beaucoup parler de divertissement. Donc, effectivement, si on va parler, par exemple, d'une cinéaste comme Naomi Kawase, de Hong Sang-soo, par exemple, de Michel Franco, ça va être intéressant de citer des choses des cahiers du cinéma, par exemple, qui vont te
0: Bien
1: dire
0: sûr.
1: Des choses super intéressantes. Si tu veux parler du cinéma apocalyptique, les cahiers du cinéma, c'est un magazine qui a encensé La Guerre des Mondes de Spielberg. Il devrait se cacher de honte. C'est une honte d'avoir écrit des pages sur cette daube. C'est une honte d'avoir convaincu c'est des adolescents que ce film pouvait être l'équivalent
0: c'est fasciste,
1: d'un cinéma académique qui reprend à son compte des choses qu'on a vu chez Romero. C'est du cinéma absolument minable, en dessous de tout, qui a de sérieux problèmes sur la représentation de la violence, qui est ridicule.
0: Qui est avec le numéro 2 de la scientologie.
1: Non, mais c'est...
0: Tu vois, Top Gun Maverick aussi, d'ailleurs. Ça me fait marrer, cette hypocrisie qu'on a aujourd'hui. Comment est-ce qu'on peut se mettre à adorer des films en disant, waouh, le retour du cinéma, des films qui refont autorité. Et en même temps, les gens vont venir te critiquer, tu sais, une petite autorité intellectuelle, alors qu'ils sont en train d'encenser le numéro 2 de la plus grosse secte des États-Unis.
1: Bollywood a un boulevard devant lui s'il veut conquérir, en fait, le marché du divertissement en Occident, quoi.
0: Ouais.
1: C'est-à-dire, quand tu regardes à Bollywood, t'as la rencontre du feu et de l'eau, t'as la rencontre de la douceur et de la violence, t'as une représentation de la nature qui est, que tu peux plus retrouver dans les blockbusters américains, malgré leurs explosions, malgré leurs décors. T'as pas cette représentation intense de la nature. À la rigueur, en Occident, pour la retrouver, il faut écouter, aller du côté du heavy metal ou de la musique électronique. Mais quand tu regardes un truc comme les Avengers, il y a du feu, il y a de la terre, mais t'as pas cette rencontre d'éléments que tu peux avoir dans le cinéma indien, où là ils vont vraiment préparer. Quand il y a quelque chose qui se passe en forêt, la végétation participe à l'action, si tu veux. Donc vraiment, ils vont là actuellement, pour moi, Bollywood, le cinéma coréen, plein de choses, s'ils veulent, ils peuvent vraiment, s'ils trouvent une plateforme qui arrive à s'immiscer dans le marché occidental, ils peuvent vraiment cartonner, à mon avis.
0: Bon, garde très rapidement, ce sera, parce que là on arrive à la fin de notre conversation, on est mal barré.
1: Faut pas voir ça comme ça, c'est-à-dire que moi je vois dans ton côté, on est mal barré si tu parles des œuvres, pour moi c'est pas le cas. Je pense que ça, là-dessus, il y a suffisamment de niches, suffisamment de talents pour rebondir. On est mal barré dans le sens, nous, spectateurs, oui.
0: Et nous, humains, même, on est mal barré. C'est finito.
1: Là, ça dépasse les questions du cinéma, mais effectivement, oui, la démocratie nous passe en dessous. Et ça va être... nous passe sous le nez, donc ça va être un peu difficile. Mais effectivement, c'est important pour moi de créer des espaces collectifs de spectateurs. Même si ça reste des choses de niche, underground, qui ne font pas beaucoup d'argent, il faut que ça existe. Donc, bah, par exemple, nous, à Poitiers, on a un cinéma d'art essai qui s'appelle le Dietrich, qui est une salle vraiment qui a à cœur de faire vivre le cinéma dans sa diversité.
0: La galère, d'ailleurs.
1: Voilà, et qui se donne beaucoup de mal et qui réamène, en fait, bah, si tu veux, la vie et le cinéma au cœur de la vie quotidienne, justement. C'est des espaces comme ça qu'il faut faire. Il faut fréquenter aussi bah, les sites de cinéma et notamment les sites de cinéma de niche comme les sites de cinéma de genre. Aller sur Dread Central ou des choses comme ça si vous aimez le cinéma d'horreur. Et puis, les festivals de cinéma, quoi. Voilà.
0: Bah écoute, merci beaucoup Garde pour cette conversation, peut-être un poil trop rapide mais nécessaire. Je tiens à dire, bon voilà, vous l'avez remarqué hein, dans ce petit podcast, il y avait de la haine, mais ne vous détrompez pas, il y avait surtout de l'amour.
1: Mais un peu de haine quand même.
0: Mais un peu de haine quand même. Donc voilà, écoutez, moi j'ai envie de dire que vous soyez gitan, arabe, fudge, hacker, prolétaire, nouveau riche, marginal ou tout simplement perdu, que dire, hein, sinon de laisser accueillir le chaos. Réveillez-vous de ce monde endormi, prenez les armes au sens propre et figuré, bloquez les routes, les ponts, les supermarchés, enflammez les institutions, désobéissez, doutez, questionnez, détruisez. Si vous faites déjà partie de la secte contrebande, alors vous comprendrez. Hein. Sinon, bah, convertissez de nouveaux fidèles autour de vous autant que possible. Hein. La chaîne YouTube, c'est Contrebande Cinéphage. Et pour les autres, on vous emmerde bien profondément, le majeur élevé. Allez tous vous faire foutre, tout simplement. L'esprit et l'âme reprendront leurs droits. Longue vie à la cause. Contrebande.
1: Arrêtez l'esprit critique et mettez-vous la conscience de classe. On passe à Castor, on achète des râteaux, des pelles, des torches.
0: Et
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4: D'urgence.
5: La consistance du monde dans lequel on est n'est plus la même.
6: Le spectacle existe sous une forme concentrée ou sous une forme diffuse.
7: Quelle croit toutes ces petites salopes qui débarquent?
8: Who did it say?
9: The science is clear.
10: Affirmations inconciliables se poussent sur la scène du spectacle unifié de l'économie abondante.
11: This is a challenge of our collective lifetimes. The existential threat to human existence as we know it.
12: Je vous le dis, ce n'est pas responsable.
13: Le système éthique n'a pas de contre-pouvoir et ses débordements sont sans limite.
14: L'imposture de la satisfaction doit se dénoncer elle-même en se remplaçant.
12: Que pensent nos concitoyens de ces facéties?
15: Cet argument moral ne suffit pas.
16: Moi, je pense que l'islamo-gauchisme gangrène la société.
17: J'ai bien entendu
18: l'inquiétude.
19: Par la force des choses, c'est suspect.
20: Ma chronique, ta mère.
21: And every day we delay, the cost of inaction increases. Increases.
22: Il y en a qui font passer des cigarettes, là. Il y a encore du nez, là.
23: Allez, tiens ça, là, c'est bon. Montre-moi ton attestation.
24: Chaque nouveau mensonge de la publicité est aussi l'aveu de son mensonge précédent.
12: Il faut remettre de la sérénité et de l'ordre.
25: Il est très dur, moi j'aime les gens durs comme ça.
26: We can do this. We just have to make a choice to do it. So let's get to work.
27: C'est pas un jugement optimiste.
28: Oh shit, it's not a living fucking deal.
29: Une bonne douche, un bon repas, de la viande rouge sans mayonnaise et un film de Jean-Claude Van Damme, mais c'est reparti.
30: La ville de New York a entamé la construction d'un gigantesque mur pour se protéger de la montée des eaux.
31: Les gens qui veulent s'agrandir, ils doivent savoir investir. Pour devenir plus fort.
32: Notre but dans la vie est de consommer à crédit, d'emprunter de l'argent pour acheter des choses dont nous n'avons pas besoin.
33: L'idée des limites à la croissance est formulée pour la première fois au plus haut niveau par les élites du capitalisme.
34: Nous, on a les miettes, donc moi je vis seul, 1000 euros par mois, je n'en pleure pas.
35: Il y a des gens qui se gavent et les autres, ils ont rien.
36: Le monde se divise en deux catégories. Ceux qui ont un pistolet chargé et ceux qui creusent.
37: Faisant face à la plus grande avalanche de crises de notre existence.
38: Allons, ayons confiance.
39: Convaincre les non-vaccinés de recevoir les doses,
40: mais certains refusent catégoriquement.
41: On apprend à vendre des produits que les gens n'ont pas forcément besoin.
42: Bien qu'on est assez riche aujourd'hui pour faire vivre non seulement tous les Européens, mais également 7 milliards d'humains. D'humains. 7 milliards d'humains.
43: Quand t'as pas parlé pendant 9 heures, t'as tellement de choses à dire que t'arrives plus à les dire que les mots. Ils arrivent tous ensemble dans la bouche. Tu bégayes, tu t'énerves. Tout est néant.
44: La plupart des choses qui se passent, qui arrivent, ne sortent pas. Vous êtes suffisamment grand pour le comprendre.
45: Le substitut général, soupçonné d'échange d'images pédophiles, a été mis à la retraite d'office.
46: Vous avez un épisode qui racontait d'un ancien ministre qui s'est fait poisser à Marrakech dans une partouze avec des petits garçons.
47: Bon. Que tous les coquins soient démasqués, jugés, condamnés et vidés.
48: Donc il s'agit de ce qu'on appelle une commande.
49: Par qui? Pardon?
50: Qui?
48: Par des gens.
51: Un embrasement de méfiance et de désinformation polarise les gens et paralyse des sociétés.
52: Je contrôle le Washington Post, qui contrôle le New York Times, qui contrôle le BFM TV.
53: Nous devons enlever le pouvoir à ces contre-pouvoirs.
54: Est-ce que la morale populaire est du
0: ça monte.
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3: On en a ras le cul.
4: Qui a contribué à faire croire aux Français que l'intégralité des hommes politiques était malhonnête?
5: Rapport élabore 13 scénarios pour le futur et alerte sur l'effondrement de la civilisation industrielle au 21e siècle. La pollution.
6: Et aujourd'hui, la Terre compte un 6e continent, un continent de plastique. Plastique invisible, constitué de milliards de fragments mangés par les animaux. Et il suffit de regarder leur estomac pour comprendre la raison de leur mort.
7: Le manque de ressources.
8: Prix des carburants au plus haut depuis 10 ans.
7: La population.
9: Ces conditions économiques engendrent bien sûr des comportements.
10: Les humains sont mis à mal.
11: Oh, l'inégalité des races, oui, bien sûr.
12: Craignant l'imminence d'une guerre civile liée à la pression migratoire, ils avaient commencé à la constituer des groupes armés. Plusieurs militaires figurent parmi les suspects.
13: Expulsé. C'est pas un très bon argument.
14: Ça les laisse mourir de froid derrière les barbelés.
15: Bien sûr que oui.
16: C'est cela nous précipiter dans une guerre des mondes.
17: Il y avait ses amis politiques, il y avait des amis de sa même loge maçonnique qui l'avaient lâché et qui, eux, ont pu continuer leurs sales petites affaires. Et tout le monde, maintenant, commence à le comprendre. On est dans un univers où les limites sont très floues entre grand banditisme, ce qu'on peut supposer être l'univers de la drogue, et des gens qui aiment consommer des enfants. C'est des trucs qui existent et dont à la télé depuis 20 ans on ne parle jamais.
18: La science est limitée.
19: Ce qui t'énerve encore plus, c'est ceux qui parlent de la chaîne machine ultra moderne à laquelle le grand public n'a pas encore accès.
20: Liberté de croire ou de ne pas croire sans pression.
21: On est capable sur une souris justement de détecter un souvenir traumatisant et d'aller l'effacer.
22: C'est acheté beaucoup par Bill Gates quand même. C'est le financier majeur de l'ONS.
23: Qu'est-ce que l'hôpital? Est-ce que t'es un endroit qui doit produire de l'argent ou avoir des missions? C'est fait pour soigner.
24: Tu verrais comment leur parle un procureur, comment leur parle un tribunal et comment les traite la police. Tu verrais ce que c'est la vraie violence.
25: Calme-toi déjà.
26: Le pouvoir change les gens.
27: Désolé, on peut pas laisser dire ça sur en tête.
26: Ça peut pas aboutir à quelque chose de positif pour la collectivité quand une seule personne se sent investie d'autant de pouvoir.
28: Win the yes needs a no to win again the no.
29: You have stolen my dreams, my childhood with your empty words.
30: On peut pas continuer là-dessus, c'est surréaliste d'entendre ça.
49: Ils veulent pas nous dans leur monde.
50: C'est de la survie qu'on fait.
53: We blew it.

0: sont des millions sur Weibo, le réseau social chinois, à avoir commenté cette vidéo, celle d'une employée frappant violemment et à plusieurs reprises son patron à coups de serpillière. La raison, ce patron la harcelait en lui envoyant des textos à caractère sexuel. Madame Zhou, la victime, a reçu un immense soutien populaire, les affaires de harcèlement débouchant très peu devant la justice en Chine.
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